0: relief l'après-midi. Débordements possibles en plaine en soirée avec pluie intense et rafales. Nord du plateau et Jura moins touchés. Dimanche, bien ensoleillé et encore plus chaud. Il fera jusqu'à 34 degrés l'après-midi. Quelques nuages dans les Alpes l'après-midi. Faible bise au nord des Alpes. 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

0: 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Il est 3h. Fabien Grenon.
1: Drame dans le sud de l'Espagne. 23 personnes toujours portées disparues près de 24 heures après un violent incendie de forêt près d'Almeria en Andalousie. Le bilan s'établit pour l'heure à au moins 12 morts, dont une majorité probable d'étrangers. Cette région touristique abrite notamment une importante communauté britannique. Les recherches se poursuivent. Nouvelle tension au sud du Liban. Une frappe israélienne a tué un homme à moto hier, selon l'agence ANI. D'autres frappes ont été signalées dans la zone. Cette attaque intervient malgré la trêve en vigueur depuis juin avec le Hezbollah. L'industrie musicale propose des labels pour identifier les contenus générés par intelligence artificielle. Des labels qu'elle souhaiterait voir largement adoptés par les plateformes de streaming notamment. À ce jour, parmi les grandes plateformes de musique en ligne, seul le français Deezer signale systématiquement les morceaux générés par IA. La fonction publique genevoise et le personnel du secteur subventionné seront à nouveau en grève à la rentrée. Un préavis couvrant la période du 10 au 18 août a été transmis au Conseil d'État avec des manifestations prévues les 17 et 18 août, portées principalement par les enseignants. Le mouvement proteste contre les coupes budgétaires annoncées, notamment le blocage des annuités pour 2026 et le gel de l'indexation. Figure emblématique et rebelle du ski alpin suisse, Roland Colombin s'en est allé. C'est sa famille qui l'a annoncé hier soir sur Instagram. Le Valaisan est décédé à l'âge de 75 ans des suites d'un cancer contre lequel il luttait depuis 2 ans. Rebelle mais aussi doué, au début des années 70, Roland Colombin a remporté 8 courses de Coupe du Monde et a obtenu 2 fois le globe de descente. Coupe du monde de football, c'est l'Espagne qui affrontera la France en demi-finale mardi prochain à Dallas. L'Espagne qui a difficilement battu hier soir la Belgique 2-1 au quart de finale grâce à un but tardif de Mikel Merino. La dernière fois que les Espagnols se sont qualifiés en demi-finale de la Coupe du monde, c'était en 2010, année de leur titre mondial. En tennis, à Wimbledon, c'est Yannick Sinner qui se frottera à Alexander Zverev dimanche en finale masculine. Hier, en début de soirée, le numéro 1 mondial et tenant du titre n'a laissé aucune chance à Novak Djokovic dans la deuxième demi-finale. L'Italien a dominé le Serbe 6-4, 6-4, 6-4. Infotrafic sur l'autoroute A9 Vevey-Martigny entre Saint-Trifon et B-Nord dans les deux sens danger. On nous signale un accident. Je répète, sur l'autoroute A9 Vevey-Martigny entre Saint-Trifon et B-Nord dans les deux sens danger. On nous signale un accident. Météo, votre samedi sera assez ensoleillé et très chaud. Il fera jusqu'à 32 degrés l'après-midi. Attention, dès midi, des orages isolés en montagne. Débordements possibles en plaine en soirée avec pluie intense et rafales. Nord du plateau et Jura moins touchés. 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

0: 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Il est 4h. Fabien Grenon.
1: La canicule se poursuivra au moins jusqu'à jeudi en Suisse. Conséquence, Genève interdira les travaux extérieurs exposés au soleil de lundi à mercredi. Face au risque d'incendie, tous les cantons sauf l'Oberland bernois interdisent désormais les feux en forêt, avec interdiction totale en plein air dans les cantons de Vaud, Valais, Tessin et certaines régions grisonnes. Neuchâtel interdit dès lundi les pompages dans les cours d'eau et appelle à économiser l'eau pour les usages non essentiel. Le Tessin a été le théâtre hier d'un départ de feu de forêt près de Brissago. Heureusement, selon la police, l'incendie n'était pas important. La population est toutefois invitée à fermer les fenêtres et les portes ainsi que de mettre hors tension les systèmes de ventilation et de climatisation. La Russie multiplie les attaques nocturnes sur la capitale ukrainienne. Au moins 5 explosions ont retenti aux premières heures ce samedi matin à Kiev. Les sirènes d'alerte ont commencé à retentir plusieurs minutes après la première déflagration, selon l'AFP. Coup de tonnerre écologique. L'administration Trump restreint la définition du terme nuire dans la loi fédérale sur les espèces menacées. Concrètement, la destruction d'habitats naturels ne sera plus automatiquement considérée comme une atteinte aux animaux protégés. Cette loi emblématique avait sauvé notamment le pygargue à tête blanche, symbole américain. Washington justifie ce revirement en dénonçant des décennies d'excès réglementaires. Mais les ONG de défense de l'environnement crie au scandale. Earth Justice annonce un recours en justice. 160 000 $, c'est ce que la chanteuse américaine Taylor Swift a déboursé auprès de la ville de New York pour les coûts, notamment policiers, induits par son mariage avec le joueur de football américain Travis Kelce. Mariage qui a eu lieu la semaine dernière au Madison Square Garden. L'information a été révélée hier par le maire de New York, Zoran Mamdani. L'Espagne affrontera la France en demi-finale de la Coupe du Monde de football mardi prochain à Dallas. Les Espagnols ont battu la Belgique hier soir 2-1 grâce à un but tardif de Mikel Merino. Quant au quart de finale Suisse-Argentine, il aura lieu ce samedi à Kansas City à 3h du matin, dimanche en Suisse. Un match qui se fera à nouveau sans Johan Manzambi. Le Genevois souffre toujours du genou gauche. Petit mot de sport encore, VTT, Ronja Blöchlinger brille encore. Elle est montée sur le podium pour la 2e fois cette saison en short track et pour la 3e fois au total. La Penzelloise a terminé 3e, juste derrière la Suédoise Jenny Risveds et l'Autrichienne Laura Stiger. Météo, votre samedi sera assez ensoleillé et chaud, jusqu'à 32 degrés l'après-midi. Attention, orages isolés en montagne dès midi, débordement possible en plaine en soirée avec pluie intense et rafales. Nord du plateau et Jura, moins touché. 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

0: 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Il est 5h.
1: Fabien Grenon.
2: Kiev, à nouveau sous les bombes. 6 personnes ont été blessées, dont 3 sont hospitalisées après 2 séries d'explosions aux premières heures ce samedi matin dans la capitale ukrainienne. Kiev, qui est la cible de frappes massives depuis juin, avec toujours plus de missiles. Cette attaque intervient au lendemain de frappes de drones ukrainiens qui ont touché des infrastructures pétrolières en Russie, ainsi que le port russe de Taganrog. 4118 morts, le bilan du double séisme du 24 juin au Venezuela s'alourdit encore, dépassant désormais les 4000 personnes décédées. Le bilan pourrait toutefois encore s'alourdir si les autorités restent muettes sur les disparus. L'ONU évoque jusqu'à 50 000 personnes qui manquent encore à l'appel. D'autres sources parlent de 10 000. Drame dans le sud de l'Espagne. 23 personnes toujours portées disparues près de 24 heures après un violent incendie de forêt près d'Almeria en Andalousie. Le bilan s'établit pour l'heure à au moins 12 morts, dont une majorité probable d'étrangers. Cette région touristique abrite notamment une importante communauté britannique. Les recherches se poursuivent. Au Moyen-Orient, Donald Trump accepte de poursuivre les discussions avec l'Iran, mais maintient que le cessez-le-feu est terminé. Téhéran, de son côté, refuse toute reddition et menace de riposter, y compris contre Israël. Lueur d'espoir, toutefois, une délégation qatarie est arrivée hier à Téhéran pour tenter une médiation. La légende du ski alpin helvétique Roland Colombin s'en est allée. Le Valaisan est décédé à l'âge de 75 ans, c'est ce qu'a annoncé hier sa famille sur Instagram. Vice-champion olympique de descente en 1972 à Sapporo, il luttait contre la maladie depuis 2 ans. L'Espagne affrontera la France en demi-finale de la Coupe du Monde mardi prochain à Dallas. Les Espagnols ont battu la Belgique hier soir 2-1 en quart de finale de la Coupe du Monde de football. De son côté, la Suisse se prépare à vivre une nuit de folie. La Nati affronte l'Argentine ce samedi soir à Kansas City en quart de finale de la Coupe du Monde de football. Match à suivre dès 3h du matin dimanche en Suisse. Johan Mozambi ne sera à nouveau pas de la partie. Le Genevois souffre toujours du genou gauche. Un petit mot de sport encore, Tour de France cycliste. C'est Tim Merlier qui est arrivé premier à l'arrivée de l'étape du jour hier à Bordeaux. Le Belge a remporté cette 7e étape au sprint devant le Norvégien Søren Verenskjold et l'Érythréen Binyam Girmay. Tadej Pogacar conserve le maillot jaune. Votre samedi sera assez ensoleillé et chaud, il fera jusqu'à 32 degrés l'après-midi. Attention, dès midi, orage isolé en montagne, débordement possible en plaine en soirée avec pluie intense et rafale. 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

0: 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Il est 6h. Fabien Grenon.
1: La canicule se poursuit en Suisse avec des températures entre 31 et 35 degrés au nord des Alpes jusqu'à jeudi prochain minimum et jusqu'à vendredi au Tessin, annonce Météo Suisse. Conséquence, Genève interdira les travaux extérieurs exposés au soleil de lundi à mercredi. Face au risque d'incendie, tous les cantons sauf l'Oberland bernois interdisent désormais les feux en forêt avec interdiction totale en plein air dans les cantons de Vaud, Valais, Tessin et certaines régions grises. Neuchâtel interdit dès lundi les pompages dans les cours d'eau et appelle à économiser l'eau pour les usages non essentiels. Donald Trump a averti samedi qu'il décimerait et détruirait complètement l'Iran si le régime tentait de l'assassiner. 1000 missiles prêts à tirer, les ordres ont déjà été donnés et l'armée américaine est prête, a-t-il écrit sur son réseau social Truth. Le président américain réagit aux menaces iraniennes de l'assassiner. Une escalade verbale sans précédent alors que le cessez-le-feu avec Téhéran vole en éclats. La Russie multiplie les attaques nocturnes sur la capitale ukrainienne. Au moins 6 personnes ont été blessées, dont 3 sont hospitalisées après 2 séries d'explosions ce samedi matin à l'aube sur Kiev. Cuba a subi une nouvelle coupure générale d'électricité hier. Il s'agit de la 4e en moins de 6 mois et la 9e depuis la fin 2024, selon la Compagnie nationale d'électricité. L'île communiste est en proie à une crise énergétique aggravée par le blocus pétrolier imposé par Washington. Réchauffement diplomatique après 15 mois de crise entre l'Algérie et le Mali. Les deux pays voisins du Sahel ont annoncé hier la réouverture réciproque de leurs espaces aériens et le retour de leurs ambassadeurs respectifs. Les relations s'étaient gravement dégradées depuis l'arrivée au pouvoir de la junte malienne qui accusait Alger d'ingérence. La légende du ski alpin helvétique Roland Colombin n'est plus. Le Valaisan est décédé à l'âge de 75 ans, c'est ce qu'a annoncé hier sa famille sur Instagram. Vice-champion olympique de descente en 1972 à Sapporo, il luttait contre le cancer depuis 2 ans. L'Espagne affrontera la France en demi-finale de la Coupe du Monde de football mardi prochain à Dallas. Les Espagnols ont battu la Belgique hier soir 2-1 en quart de finale. Et les deux derniers quarts de finale de la Coupe du Monde de football se disputent ce samedi aux États-Unis. À 23h heure suisse, l'Angleterre affronte la Norvège à Miami. Et le match que tout le monde attend, la Suisse contre l'Argentine, sera à suivre dès 3h du matin. À noter que Johan Mozambi ne sera pas de la partie. Le Genevois souffre toujours du genou gauche. Météo, votre samedi sera assez ensoleillé et très chaud. Il fera jusqu'à 32 degrés l'après-midi. Attention, dès midi, orage isolé en montagne, débordement possible en plaine, en soirée avec pluie intense et rafale. Nord du plateau et Jura, moins touché. Vous écoutez RTS Info, je vous souhaite une bonne journée.
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1: Ma mère avait sorti un proverbe italien. Elle a dit, tu sais mon fils, plante des fleurs, les autres les cueilleront pour toi.

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1: En soirée à part, il y a deux types de dragueuses. Celle des salons, les danseuses, et celle des cuisines et des balcons, les parleuses. Elle, c'était une parleuse, elle avait de la bouteille. C'était très agréable d'ailleurs de parler avec elle, le genre être jamais vraiment loin de toi pendant toute la soirée. C'est la coïncidence heureuse des filles qui provoquent l'occasion sans trop la provoquer, abordent sans déborder d'une façon prudente et silencieuse. Et tout s'accélère lorsqu'elle parle, c'est comme un appât qu'elle vous tendait avec ses cils. Elle vous a ferré et son arme réside dans sa manière de vous relancer, sa cible, vous séduire, en commençant par vous faire rire. 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
1: Il est 7h. Adrien Krause.
2: Il était une véritable légende du ski alpin suisse. Roland Colombin s'est éteint à l'âge de 75 ans après 2 ans de lutte contre la maladie. Sa famille l'a annoncé hier soir sur Instagram. Le Valaisan restera l'un des descendeurs les plus intrépides de son époque. L'un des plus talentueux aussi, Alain Thévaux.
3: Vice-champion olympique à Sapporo en 1972, double vainqueur du globe de descente et auteur de 8 succès en Coupe du Monde, Roland Colombin avait illuminé l'hiver 1974 en remportant les 2 descentes les plus mythiques du Cirque Blanc, Wengen sur la piste du Lauberhorn et Kitzbühel sur la Streif. La carrière du Valaisan, aussi fulgurante que spectaculaire, s'est arrêtée à seulement 24 ans après une terrible chute à Val d'Isère. Un saut de la piste porte d'ailleurs toujours son nom, la bosse à Colombin.
4: Quand quelqu'un m'approche et qui me dit « Ah, on se rappelle la bosse ou les bosses », ça me vexe un peu. Je dis « Moi, je me rappelle que j'ai gagné 2 fois Kitzbühel, 3 fois Garmisch, Valgardena, Morzine, Lauberhorn, voilà. » Alors je lui réponds comme ça. Comme ça, il comprend tout de suite qu'il ne faut pas insister.
3: Avec ses duels d'anthologie face à Bernard Russi ou l'Autrichien Franz Klammer, Roland Colombin a écrit quelques-unes des plus belles pages du ski alpin. Une époque certes révolue, mais une légende qui ne s'effacera jamais.
2: Le portrait de Roland Colombin, décédé, donc on l'a pris hier soir à l'âge de 75 ans. Elle rejoint les demi-finales de la Coupe du Monde. L'Espagne s'est qualifiée hier soir pour le dernier carré. Victoire 2-1 face à la Belgique. L'Espagne qui affrontera la France pour une place en finale. Quant à la Suisse, c'est tout un pays qui s'apprête à vibrer la nuit prochaine, 3h du matin face à l'Argentine. Les hommes de Morat Yakin rêvent d'exploit et pourquoi pas une première demi-finale historique pour la Nati, mais ce sera sans Joël Manzambi. Le Genevois souffre toujours de son genou gauche. Match à suivre sur la RTS, bien sûr, et on y croit. Autre quart de finale, il opposera l'Angleterre à la Norvège. Elles sont trop addictives, les plateformes de Meta, Facebook et Instagram. C'est la Commission européenne qui l'a dit hier. Elle considère que le groupe californien ne tient pas compte des dangers des réseaux sociaux pour les mineurs et les publics vulnérables et qu'il existe trop de fonctions qui retiennent l'attention des utilisateurs le plus longtemps possible. Et Bruxelles a donc demandé au groupe californien de modifier ses interfaces sous peine d'amende. Explication, Mathilde Farine.
5: Une amende qui pourrait aller jusqu'à 6% du chiffre d'affaires mondial de Meta, qui peut maintenant proposer des adaptations pour éviter cette ardoise. En cause, les flux illimités de contenu, les recommandations personnalisées, les vidéos qui démarrent automatiquement, des fonctions, estime la Commission européenne, qui poussent les utilisateurs à faire défiler les contenus et met leur cerveau en mode pilote automatique. Meta a contesté ces conclusions. Le groupe a expliqué à l'AFP que Bruxelles ne tient pas compte des mesures prises pour protéger les adolescents. Le propriétaire de Facebook est Instagram a d'ailleurs été condamné en début d'année à verser 6 millions de dollars à une plaignante qui accusait ses plateformes d'être trop addictives. À noter, lundi, un comité d'experts doit livrer ses conclusions à la Commission européenne sur les mesures à prendre pour limiter l'accès des mineurs aux réseaux sociaux. Des mesures pourraient déjà être prises dès la rentrée.
2: Décimer et détruire complètement l'Iran. Les mots de Donald Trump cette nuit, si le régime de Téhéran essayait de le faire assassiner. Et déclaration qui intervient après qu'Israël a transmis à Washington des informations selon lesquelles l'Iran préparait un nouveau plan pour éliminer le président américain. Et ce alors que les échanges de frappes ont repris ces derniers jours entre les deux pays. La chaleur et la sécheresse toujours en Europe. Il fera encore jusqu'à 32 degrés aujourd'hui sur le plateau. Une chaleur qui ne constitue pas seulement un risque sanitaire. Le changement climatique dégrade également le niveau de vie des ménages. Le portefeuille des individus est directement touché. C'est en tout cas la conclusion d'un rapport du groupe de réflexion allemand Adelphi Global, une étude menée dans 8 pays. Fouette Boukhari.
6: La chaleur agit d'abord sur les revenus. Dans l'agriculture, la construction, les métiers physiques en extérieur, les travailleurs doivent ralentir, voire arrêter complètement leur activité. Et pour ceux payés à l'heure ou à la journée, travailler moins signifie gagner moins. Dans certains pays très exposés, comme l'Inde, le Bangladesh ou le Nigeria, les pertes pourraient représenter plus de 19 jours de travail par an d'ici 2030, selon cette étude. Mais la chaleur augmente aussi les dépenses. Il faut davantage se soigner, consommer plus d'électricité pour refroidir les logements, acheter de l'eau ou faire face à la hausse du prix des aliments. Car les fortes températures réduisent aussi les rendements agricoles. Certains des ménages les plus modestes voient donc, durant les canicules, leurs revenus baisser et leurs dépenses augmenter. Une situation qui creuse les inégalités. Même dans les pays mieux protégés comme la France et l'Italie, le risque reste important. Les logements mal isolés peuvent se transformer en bouilloire thermique et les secteurs comme la construction restent particulièrement exposés. Pour les auteurs de l'étude, les plans canicules ne suffisent plus. Il faut aussi protéger les salaires, adapter le droit du travail, renforcer les systèmes de santé et aider les ménages à adapter leur logement.
2: Yannick Sinner, trop fort pour Novak Djokovic. Hier soir à Wimbledon, le numéro 1 mondial a facilement battu le Serbe. Le score 3 x 6-4 et Yannick Sinner qui affrontera Alexander Zverev pour le titre. Ce sera demain, l'Allemand vainqueur en 3-7. Là aussi de la révélation du tournoi, le Britannique Arthur Ferry. Alors que côté féminin, la finale aura lieu cet après-midi. Elle sera 100% tchèque. Carolina Mukova contre Linda Noskova. Et puis la météo en partie ensoleillée aujourd'hui avec des cumulus de plus en plus nombreux attendus en cours de journée. Et des orages se développeront cet après-midi. Ils s'étendront le long des reliefs et pourraient parfois déborder en pleine en fin de journée avec de gros cumuls de pluie possibles. Le mercure, un maximum 32 degrés.
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0: 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Il est 8h. Adrien Krause.
1: Elle est désormais connue, l'affiche de la première demi-finale de la Coupe du Monde. La France affrontera l'Espagne à Dallas pour une place en finale. Les Espagnols vainqueurs hier de la Belgique 2-1. La Roja qui a souffert mais qui a fini par faire la différence en fin de match. Et Bernardin Alemán, elle peut remercier une nouvelle fois Mikel Merino.
2: Les matchs se suivent et se ressemblent, en tout cas dans leur scénario, pour l'Espagne, que ce soit contre le Portugal en 8e ou hier face aux Belges en quart, c'est pareil. Le joueur d'Arsenal, Mikel Merino, entre à 5 minutes du terme de la partie et marque le but décisif. Hier pourtant, on se disait que l'Espagne pourrait dérouler après avoir ouvert le score à la demi-heure de jeu, mais la Belgique avait des ressources et est devenue, 11 minutes plus tard, la première formation à battre le gardien Unai Simon dans cette Coupe du Monde. La Belgique a cependant aussi joué de malchance. Outre le capitaine Tielemans, blessé durant l'échauffement, le gardien Thibaut Courtois a dû quitter ses coéquipiers, blessé lui aussi après 70 minutes. Or, sa doublure, Lammens, n'est pas irréprochable sur l'égalisation. Après trois Coupes du Monde compliquées, le champion du monde 2010, l'Espagne donc retrouve les demi-finales et aura le redoutable honneur d'affronter la France à Dallas. Bernard Alemán, RTS Sport, Kansas City.
1: Et la Suisse, elle rêve d'accéder pour la première fois de son histoire à ces mêmes demi-finales. Réponse la nuit prochaine, dès 3h du matin à Kansas City. Mais ce sera sans Joan Monzambi. Le Genevois souffre encore de son genou gauche. Match à suivre en direct, bien sûr, sur les antennes de la RTS. Autre quart de finale, il opposera l'Angleterre à la Norvège. Lui était une des plus grandes légendes du ski alpin suisse. Roland Colombin est décédé après 2 ans de lutte contre la maladie. Sa famille l'a annoncé hier soir sur Instagram. Vice-champion olympique de descente à Sapporo en 1972, vainqueur notamment du mythique Lauberhorn et de la Streif. Le Valaisan était un skieur hors pair, mais c'est aussi son côté intrépide qui l'a rendu particulièrement populaire. La Colombe s'est envolée, titre ce matin le Nouvelliste. Roland Colombin avait 75 ans. L'actualité, c'est aussi et encore la chaleur et la sécheresse en Suisse. Conséquence, les pompages dans les cours d'eau seront interdits dès lundi dans le canton de Neuchâtel. Les débits mesurés début juillet dans le Doubs, le Seillon et la Reuss sont très inférieurs aux valeurs moyennes historiques enregistrées depuis plus de 50 ans. Une décision essentielle pour le conseiller d'État Laurent Favre. Il est le chef du département du développement territorial et de l'environnement.
3: On constate que le niveau des rivières est très bas. On doit maintenir un niveau minimum pour la biodiversité. On a déjà dû faire des pêches pour sauver des poissons. De ce point de vue-là, il était indispensable, comme on l'a déjà fait par le passé, d'interdire les pompages dans nos rivières. Par contre, pour ce qui est des plans d'eau et la tielle, il sera encore possible de prélever à différents besoins. Ces besoins sont réglés par le biais de concessions. De ce point de vue-là, il était important maintenant d'annoncer qu'il n'était plus possible de le faire en rivière.
1: Et la dernière fois que le canton de Neuchâtel a pris une telle mesure, c'était pendant la canicule de 2022. Les autorités demandent aussi à la population de modérer sa consommation d'eau, notamment pour l'arrosage des gazons ou le lavage des véhicules privés. La chaleur toujours, elle contribue à maintenir une partie de l'incendie qui ravage depuis jeudi soir plusieurs villes d'Andalousie en Espagne. La région qui décrète 3 jours de deuil, 12 personnes sont déjà mortes au cours des dernières heures. Piégées par les feux, 23 personnes sont toujours portées disparues. 1400 personnes ont dû être évacuées. Les tribunaux suisses coupables de violation de la liberté d'expression. Le quotidien genevois Le Courrier a obtenu gain de cause hier dans une affaire qui l'opposait au milliardaire Jean-Claude Gandur. 11 ans après les faits, la Cour européenne des droits de l'homme, la CEDH, vient en effet de condamner la Suisse. Explication Marielle Savoie.
4: L'affaire débute en 2015 dans le contexte de la rénovation du musée d'art et d'histoire de Genève. La fondation de Jean-Claude Gandur veut investir dans ce projet et en échange obtenir l'exposition de ses collections. Dans un portrait, Le Courrier questionne l'origine de la fortune du milliardaire. Lui se juge victime de diffamation et après une longue saga, le tribunal fédéral lui donne raison. Le Courrier, lui, porte l'affaire devant la CEDH. Le verdict est donc tombé. Selon les juges de Strasbourg, l'article repose sur une base factuelle établie vie et il y avait un intérêt public à s'intéresser aux biens du mécène. Les tribunaux suisses ont donc violé la liberté d'expression du courrier en le condamnant. Le quotidien se voit allouer près de 4000 francs pour dommages moraux et près de 50 000 pour les frais judiciaires. De quoi réjouir Reporters sans frontières. Dans un communiqué, l'ONG estime qu'il faut tirer des leçons de cette histoire. Pour elle, en Suisse, les tribunaux privilégient trop souvent la protection de la réputation des personnes par rapport à la liberté de la presse.
1: Les précisions de Marielle Savoie. Victoire belge hier sur les routes du Tour de France. Tim Merlier a remporté au sprint la 7e étape qui s'achevait à Bordeaux. Tadej Pogacar lui conserve facilement son maillot jaune. Aujourd'hui, nouvelle chance pour les sprinteurs a priori. 180 km entre Périgueux et Bergerac à suivre dès 15h15 sur RTS1. À suivre aussi aujourd'hui la finale féminine de Wimbledon. C'est du tennis bien sûr. Un duel 100% tchèque entre Karolina Muchová et Linda Noskova. Alors que Yannick Sinner a défait hier soir Novak Djokovic côté masculin. Le numéro 1 mondial défiera l'Allemand Alexander Zverev pour le titre. Ce sera demain. La météo, du soleil mais aussi des cumulus attendus aujourd'hui en cours de journée. Des orages pourront éclater ça et là cet après-midi avec du vent et de gros cumuls de pluie possibles à proximité. Il fera toujours chaud jusqu'à 32 degrés au mercure.
0: 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L'amour à la plage. Edith Maté.
5: L'amour à la plage, alors certes il y fait chaud, mais attention à l'hygiène surtout. Les grains de sable ne pardonnent pas, d'où le ouch, ah ah ah qui suit. Vous voyez ? Enfin, vous entendez ? C'est la blague.

Ella Malherbe, qui est montée sur les scènes romandes pour la première fois sous le nom de Marcella, avec son duo avec Marzia, qu'on écoute aussi sur cette antenne. La voici avec un tout nouveau projet, Ella Malherbe avec Landlocked. On espère l'entendre encore ces 100 prochaines années, comme Albin de La Simone.

0: Genesis et leur critique du télévangélisme américain, où regarder des émissions de télé permettait, selon certains prédicateurs, de bénir tout un peuple. Voilà, une théorie pas totalement éprouvée. Soyons d'accord. Et maintenant, une question qui, rien que de la poser, est déjà une énigme en soi. Que reste-t-il de moi ? Par Nour, c'est nouveau, c'est beau, et il y a du piano.
1: C'est fou. Tu la regardes comme moi. Vous êtes beau, je l'avoue, mais que reste-t-il de moi? Jusqu'à la fin, on s'aimera. 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N'est-ce pas?

cette symphonie. 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

Sous les pavés, la plage, c'est Isia et l'amour à la plage que vous écoutez maintenant jusqu'à midi sur RTS Option Musique. Igor Yoff, maintenant le producteur suisse roman qui a sorti l'an dernier son album 5 to 9, La Libération, de 17h à 9h du matin, le moment où le travail s'arrête et la vie commence, pour être un peu plus libre.

Annie Lennox qui reprend Procol Harum sur son album de 1995, rempli de reprises de Al Green, Bob Marley, Annie Young. Et là, vous avez reconnu Whiter Shade of Pale. L'album de 95 s'appelait Medusa. Enfin, il s'appelle toujours d'ailleurs. Maintenant, Gal Costa, qui est née en 1945 au Salvador de Bahia. Elle est morte en novembre 2022 à Sao Paulo. En 91, elle peignait l'aquarelle de son pays jaune et vert. Voici Sonho Meu, mon rêve.

0: Kiss.
1: Prince et son petit bisou. Pour sûr que si Prince était encore vivant, il aurait participé aux 60 ans du Montreux Jazz Festival cette année. Mais il est mort d'une overdose chez lui en avril 2016, il y a 10 ans. Voilà. Alors on se console avec son souvenir finalement. Ou alors en mangeant des trucs qui laissent des miettes sur le canapé, comme Fanny de Poule.

de cendrier, quelques verres de tequila renversés sur le parquet. Une liste d'idées noires jetées par terre et chiffonnées, y avait des restes pour l'heure du dîner. Une belle assiette emballée dans du papier d'alu doré avec une drôle d'odeur qui débordait sur les côtés.

0: Jemtem et Faust, le duo qui fait plaisir de cet été 2026, complètement roman. Jemtem vient d'Yverdon, Faust plutôt de Fribourg. C'est tout neuf et ce titre, c'est rien que des initiales. QLVEB pour Que la vie est belle ou alors aussi question littéraire vraiment embarrassante, bravo. QLVEB, voilà. Maintenant, Chelsea Hotel, le fameux par un certain Leonard Cohen. Chelsea Hotel numéro 2.
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0: 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Il est 9h.
1: Adrien Krause.
2: Et si la Suisse décrochait une incroyable place en demi-finale de la Coupe du Monde, tout un pays est en tout cas prêt à vibrer. Pour un exploit historique, rendez-vous la nuit prochaine dès 3h du matin. La sélection de Murat Yakin affrontera l'Argentine de Lionel Messi à Kansas City. L'Argentine, championne du monde en titre. Un sacré défi évidemment pour la Nati. Mais le joueur genevois Denis Zakaria veut y croire, écoutez.
3: Jouer contre l'Argentine, c'est jouer contre la meilleure équipe du monde actuellement. Donc c'est sûr que c'est quelque chose de spécial. Et nous, dans notre génération, jouer contre Lionel Messi, c'est aussi quelque chose de spécial. Pour nous, c'est le meilleur joueur au monde. Et voilà, c'est quelque chose de fou. Mais voilà, je pense qu'au-delà de ça, on sait que voilà, c'est un grand match très important pour la Suisse, pour nous. Et on sait que voilà, on peut encore plus écrire l'histoire et c'est ce qu'on veut faire. Donc,
4: Jouer Léo Messi, contenir les attaques de Léo Messi, c'est forcément un challenge. C'est difficile à égaler, non?
3: Très clairement, c'est le meilleur joueur au monde pour moi et c'est sûr que quand tu joues contre le meilleur joueur au monde, c'est difficile de le contenir. Mais voilà, je pense qu'on a les joueurs, on a la qualité pour le faire, on l'a prouvé durant ce tournoi et ce sera à nous de faire le match parfait, sinon ça passe pas. Donc c'est clair que voilà, il faut un top match et c'est ce qu'on va essayer de faire demain.
2: Denis Zakaria avec Olivier Dominique, Suisse-Argentine dès 3h du matin, donc la nuit prochaine, on y croit. À suivre bien sûr sur les différents vecteurs de la RTS, autre quart de finale. Il opposera un peu plus tôt dans la soirée l'Angleterre à la Norvège. Quant à l'Espagne, elle s'est qualifiée hier soir face à la Belgique pour les demi-finales. Score final 2-1. Un succès acquis en toute fin de rencontre par la Roja. Les Espagnols qui défieront la France pour une place en finale. Ce sera mardi. La Colombe s'est envolée le titre ce matin du Nouvel East après le décès de Roland Colombin. Sa famille l'a annoncé hier soir sur Instagram. Le Valaisan, véritable légende du ski alpin suisse, vice-champion olympique de descente à Sapporo, c'était en 1972, vainqueur notamment du mythique Lauberhorn et de la Streif. Il a aussi marqué les esprits par sa fougue et son intrépidité. Roland Colombin avait 75 ans. La région de l'Andalousie en Espagne décrète 3 jours de deuil après le terrible incendie qui ravage depuis jeudi soir plusieurs villes à l'intérieur des terres près d'Almeria. 12 personnes sont mortes piégées par les feux, 23 sont toujours portées disparues, alors que 4000 hectares sont d'ores et déjà partis en fumée. Valérie Demont est à Madrid.
5: Le feu progresse toujours, mais plus à l'ouest, tandis que le vent complique la tâche des pompiers depuis jeudi soir. Les rafales montent parfois à 70 km par heure. Les fortes chaleurs et le peu d'humidité contribuent à maintenir cet incendie. Après la nuit infernale de jeudi à vendredi, lorsque 12 personnes ont trouvé la mort, piégées par les flammes, les autorités insistent énormément sur le respect des consignes. Dans la ville de Bédar, où le maire a tenté d'alerter tous les habitants pour qu'ils évacuent, certains ont préféré rester et partir ensuite en panique par leurs propres moyens. Ils furent rapidement entourés par les flammes. Il s'agissait de résidents étrangers, britanniques et belges. C'est une immense tragédie, une horreur, a assuré le président de la région andalouse, affirmant qu'il s'agit d'un des incendies les plus rapides et complexes de ces dernières années. La topographie de la zone complique aussi le travail des services de secours. Zone escarpée, maisons disséminées, autant de facteurs qui favorisent une propagation rapide des flammes. Valérie Demont, RTS, Madrid.
2: La canicule encore et ses conséquences sur les animaux également. Elle impacte en particulier les martinets noirs, des oiseaux qui nichent sous les toits côté sud, où la température peut alors atteindre 60 degrés. Conséquence, les oisillons se jettent du nid pour éviter de mourir. Mais il est possible de leur venir en aide. Explication, Elodie Botron.
6: Si sur votre chemin vous deviez tomber sur un oisillon, vous pouvez venir à son secours en l'emmenant dans un centre de soins proche de chez vous. Mais d'abord, il faut s'assurer qu'il s'agit bien d'un martinet noir. Au contraire d'autres espèces, les parents ne nourrissent plus leurs petits une fois au sol. Ces derniers ont donc besoin d'aide. L'oiseau a une couleur brune, couplée de longues ailes en forme de faux, et les juvéniles ont un grand bec pointu, similaire à celui des rapaces. Il est conseillé de ramasser l'oiseau à l'aide d'un petit linge pour éviter de se blesser avec les griffes et l'installer dans un carton percé de petits trous. Vous pouvez aussi essayer de déposer quelques gouttes d'eau au coin du bec sans l'ouvrir, pour éviter de le noyer ou le blesser. Il est conseillé de ne rien lui donner à manger. À la Chaux-de-Fonds, rien que ces 10 derniers jours, la station de soins de Museau a reçu plusieurs dizaines de ces martinets noirs. Ils seront remis sur pied, mais avec les canicules plus fréquentes, cette espèce est de plus en plus menacée.
2: Yannick Sinner, trop fort pour Novak Djokovic. Hier soir à Wimbledon, le numéro 1 mondial a facilement battu le Serbe. Le score 3 fois 6-4. Yannick Sinner qui affrontera Alexander Zverev pour le titre demain. L'Allemand vainqueur en 3-7. Là aussi de la révélation du tournoi, le Britannique Arthur Ferry. Alors que côté féminin, la finale aura lieu cet après-midi. Elle sera 100% tchèque. Karolina Muchová défiera Linda Noskova. Et puis sachez qu'à partir de demain, l'ancienne forteresse du Gothard et ses galeries de plusieurs kilomètres se transformeront en station de recherche lunaire. 10 futurs astronautes issus du Space Center de l'École Polytechnique de Lausanne simuleront pendant 2 semaines la vie dans une base lunaire. Ils seront en isolement total. Un projet lancé en 2019 à l'EPFL et qui est la première mission spatiale analogique au monde entièrement organisée par des étudiants. La météo, en partie ensoleillée aujourd'hui avec des cumulus de plus en plus nombreux attendus, cela dit, en cours de journée. Des orages se développeront cet après-midi, ils s'étendront le long des reliefs et pourraient parfois déborder en pleine en fin de journée avec de gros cumuls de pluie possibles. Le mercure, maximum 32 degrés.
0: 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Edith Maté.
6: On se prépare cette matinée à danser le mambo au Royal Casino sous les lambris rococo. Bah oui, hein, dès le matin, évidemment que ça s'entraîne.

Mary J et son joli désastre, très joli désastre, plein de stupre et de jalousie. Un morceau merveilleux à découvrir sur son EP, le Rose C'est Has Been. Et on la retrouve à Genève, Mary J, en octobre sur scène, puis à Vesoul, le 11 pour le festival Jacques Brel. Lui, c'est Foé, Nicolas de son prénom, né à Toulouse. Il n'a pas 30 ans, comme Mary J d'ailleurs, et sa musique met des ailes sous les tapis du vent. Voici Tu me plais.

Azef, Avidan and the Mojos et leur iconique Reckoning Song One Day. Un jour, peut-être, nous serons vieux et on pensera à tout ce qu'on aurait pu se dire. C'est vrai. Encore des histoires de rupture maintenant avec Camélia Jordana, qui visiblement en vit une en ce moment même de rupture, mais ça l'inspire pour créer de belles chansons. On se quitte en nouveauté sur RTS Option Musique.

Zazie, les oreilles qui sifflent, Larsen. Et maintenant, Tom McNeil, plus précisément le Lausannois. Tom McNeil, dont le nom est authentique, tout comme la musique. Le voici avec Stream.

0: Hervé, d'où je viens, lui, il vient de Bretagne, ça s'entend au biniou et au bruit des vagues. Et perso, moi, c'est plutôt du pays de l'absinthe dont je viens. Lui, c'est de Saint-Hyacinthe, lui, c'est Alphonse Bisaillon. Il est l'invité de Karine Vouyamo dans Un été à Tadoussac. Tadoussac, c'est au Québec. Un été à Tadoussac, Karine Vouyamo.
1: Je m'appelle Alphonse Bisaillon, je viens de Saint-Hyacinthe au Québec, au Canada.
2: Est-ce que c'est votre première fois ici à Tadoussac et est-ce que c'est un endroit qui résonne particulièrement pour vous?
1: C'est ma troisième fois. Je viens comme festivalier, parfois juste voir les concerts parce que c'est mon festival préféré. Je trouve que ça reste extrêmement facile à vivre, même si c'est une période d'effervescence. Il n'y a pas tant de gens que ça. Ça permet d'être serein quand même puis d'être vraiment en connexion avec la musique. Des fois, je trouve ça trop quand il y a genre 25 ou 50 000 personnes dans un lieu. Là, je trouve ça intense. Mm-hmm. Fait que là, ici, j'aime beaucoup. On est 3000. Le paysage est magnifique. Puis, la dernière fois que j'ai joué ici, j'avais aussi fait les chemins d'écriture, mais j'avais fait un concert. Okay. Ben, il y avait le fleuve qui m'inspirait beaucoup. Fait que là, quand je parlais aux gens, on dirait que j'étais traversé par ce que je voyais.
2: Alphonse est un monstre, une diva, un bébé qui gazouille, un gorille qui joue avec une branche, un parasite cérébral. Donc, ça veut dire que vous vous reconnaissez complètement dans tous ces mots-là.
1: Oui. Mais une partie de moi. Je pense que j'avais envie, mais j'aime tellement les mots, puis j'aime tellement ça, j'aime avoir des identités multiples grâce aux mots, parce que il y en a tellement qui sont formidables, j'aimerais pas ça en utiliser juste quelques-uns. Fait qu'on a besoin aussi beaucoup de mots pour se décrire, parce qu'en fait, je veux pas être facile à décrire. Je veux que ça puisse passer, je veux que ça doive passer par des hyperboles, puis par des énumérations. Je veux jamais que ça soit possible de résumer ça en un slogan de vente.
2: Dans vos chansons, en particulier, à chaque fois qu'on en écoute une, on a des images qui nous viennent en tête. Comme si finalement c'était, au-delà même des mots et de la musique, c'est un film que vous nous présentiez.
1: Vous parlez des mots qui s'ajoutent aux mots, mais c'est parce que quand on commence à dire, c'est une ivresse. Là, tu veux plus arrêter de dire parce que quand tu commence à t'approcher de ta vérité puis de ce qui te travaille dans l'ombre que tu connaissais pas, mais tu commences à mettre des mots là-dessus, là, tout d'un coup, c'est une mer, c'est un océan intérieur, tu sais. Fait que là, tu veux toujours en dire plus. Puis même l'album, il y avait pas assez de texte dans les chansons. Fait que j'ai écrit un poème qui vient compléter ce que je voulais raconter avec l'album sur la pochette de l'album. J'avais encore des choses à dire. Puis je pense que j'utilise la musique pour mettre en scène les mots. Ce qui donne peut-être justement un effet cinématographique. Mon père fait du cinéma. J'adore le cinéma. Puis je vois vraiment la musique comme une façon de placer un décor pour que l'histoire puisse s'exprimer.
2: Il y a une intensité dans votre regard, au-delà même des mots. J'ai l'impression qu'il n'y a jamais rien qui est anodin, finalement, dans ce que vous vivez.
1: Mais je pense que c'est ça notre rôle d'artiste. Puis en fait, la meilleure façon de se réconcilier avec son expérience de vie, c'est d'accepter que c'est notre tragédie grecque personnelle, là. Parce que quand tu dis que c'est anodin, imagine tout ce que t'as vécu de plus terrible. En fait, c'est pas important. Je pense que c'est ça un peu le rôle que je me suis donné en cet album-là, c'est de prendre ce qui est insignifiant, ma vie qui a l'air insignifiant, mais qui pour moi était quelque chose de fondateur, puis d'essayer d'en faire quelque chose de dramatique, de théâtral, d'épique, en fait. C'est d'amener quelque chose d'épique dans nos quotidiens.
2: Mm-hmm. Je sais pas et je vais pas vous demander l'âge que vous avez, Alphonse Bisaillon, mais on est d'accord qu'il y a déjà plusieurs vies qui ont passé là.
1: Peut-être. Moi, je m'entends très bien avec ma grand-mère, puis avec Louise Forestier, puis Marie-Claire Séguin, puis Mouffe, qui sont toutes des légendes de la chanson là, au Québec, mais qui sont très âchées. Fait que peut-être qu'il y a de ça là-dedans.
2: Vous devez me citer une seule chanson qui est pour vous la chanson la plus belle de tous les temps.
1: Ben, ça sera impossible. C'est une question impossible. Mais je pense quand même que ça va être une chanson de Georges Brassens. J'ai décidé. Puis je pense que ça va peut-être être Mourir pour des idées. Oui, mais en fait, c'est que dans Georges Brassens, il y a comme il y a des valeurs pacifistes, anti-guerrières, puis de justement de la lenteur, puis mais en même temps très anti-système, anti-police. Puis je trouve que mourir pour des idées, c'est juste une leçon qu'il faut constamment se rappeler. Parce que moi, des fois, je vais être fougueux, genre, puis je vais vouloir régler des problèmes tout de suite. Mais genre, toutes les idéologies finissent par arriver au même constat. C'est comme, t'espères pas mourir pour une idée qui en valait pas la peine, puis que plus personne à laquelle plus personne croit le lendemain. Tu sais, je trouve que c'est une des plus belles chansons.
2: Ok, vous en êtes sorti hein, finalement de cette question. Votre mot préféré?
1: Ça peut être deux mots. Enduire d'huile. C'est mon expression préférée du moment. C'est enduire d'huile.
2: Votre artiste suisse préféré?
1: J'ai un de mes amis s'appelle Nicolas. Il fait de la chanson, puis il m'a invité à genre, on s'est rencontrés dans un festival en Suisse, puis il m'a dit hey, demain je fais un concert à la radio suisse, est-ce que tu veux venir jouer du piano sur mes chansons? J'étais comme oui, puis on a pris le train, puis j'ai appris ses chansons dans le train.
2: Non.
1: Puis là on a joué à la radio suisse, puis il y avait un piano à queue.
3: Mais c'est au studio 15, ça?
1: Ouais, c'était là, là. Puis là ben j'ai joué une de mes chansons, Station balnéaire, sur le piano à queue, qui c'était un magnifique piano là. Fait que c'est ça, je l'adore, il s'appelle Nicolas, mais je sais pas pourquoi j'ai oublié le nom de famille déjà, puis je me rappelle plus son famille, mais je l'aime beaucoup, il fait de la chanson, puis engagé, très drôle, c'est mon artiste suisse préféré.

Israël, Kamakawiwo, Olé et le monde merveilleux, Wonderful World. Maintenant, Oshi, qui veut dire étoile en japonais, Tamarinière et le rock qui infuse dans les paroles de Mathilde Gerner. C'est son vrai nom.

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Je suis intimement persuadée qu'il existe deux sortes de personnes dans le monde. Ceux qui disent « ta-na-na-na-na-na-na » et ceux qui font « tout loulou-loulou-loulou-loulou ». À vous de voir dans quelle partie vous vous trouvez quand vous écoutez « I feel good » de James Brown. Et peu importe finalement la partie du monde dans laquelle vous vous trouvez, il y a plus grand, il y a l'univers. John Steers, qui avait failli remporter l'Eurovision, on ne le dira jamais assez.

0: 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Il est 10h. Adrien Krause.
1: Tous les regards tournés vers Kansas City la nuit prochaine. La Suisse tentera de se qualifier pour la première fois de son histoire en demi-finale de la Coupe du Monde. Elle défiera l'Argentine de Lionel Messi, championne du monde en titre. Mais ce sera sans Joan Manzambi. Le Genevois souffre toujours de son genou gauche. Un match à suivre dès 3h sur la RTS, bien sûr. Autre quart de finale. Il opposera l'Angleterre à la Norvège. Quant à l'Espagne, elle accède aux demi-finales après sa victoire hier soir contre la Belgique 2-1. Succès acquis, en fin de rencontre, la Roja qui défiera mardi la France pour une place en finale. Lui était une des légendes du ski alpin suisse. Roland Colombin est décédé après 2 ans de lutte contre la maladie. Sa famille l'a annoncé hier soir sur Instagram. Vice-champion olympique de descente à Sapporo en 1972, vainqueur notamment du mythique Lauberhorn et de la Streif. Le Valaisan était un skieur hors pair, mais c'est aussi son côté intrépide qui l'a rendu populaire. La Colombe s'est envolée, titre ce matin le Nouvelliste. Roland Colombin avait 75 ans. Décimer et détruire complètement l'Iran, les mots de Donald Trump cette nuit, si le régime de Téhéran essayait de le faire assassiner. Déclaration qui intervient après qu'Israël a transmis à Washington des informations selon lesquelles l'Iran préparait un nouveau plan pour éliminer le président américain. Et ce alors que les échanges de frappes ont repris ces derniers jours entre les deux pays. Dans l'actualité également, les fortes chaleurs encore en Europe, elles contribuent à maintenir une partie de l'incendie qui ravage depuis jeudi soir plusieurs villes d'Andalousie en Espagne. La région qui décrète 3 jours de deuil, 12 personnes sont déjà mortes au cours des dernières heures. Piégées par les feux, 23 sont toujours portées disparues. Autre bilan, celui du double séisme qui a frappé le Venezuela, c'était le 24 juin dernier. Il dépasse ce bilan les 4000 victimes des désormais, annonce de Caracas hier soir, alors que l'ONU a lancé cette semaine un appel aux dons pour aider le pays à faire face aux conséquences de cette catastrophe. Une finale féminine 100% tchèque attendue aujourd'hui à Wimbledon. C'est du tennis bien sûr. Karolina Muchova affrontera Linda Noskova, alors que Yannick Sinner a défait hier Novak Djokovic côté masculin. Le numéro 1 mondial défiera l'Allemand Alexander Zverev pour le titre. Ce sera demain. Et puis 160 000 $, c'est ce qu'a payé la superstar de la pop Taylor Swift à la ville de New York pour son mariage très médiatisé avec le joueur de football américain Travis Kelce et organisé la semaine dernière au Madison Square. Le tout principalement pour des coups policiers. Chiffre révélé hier par le maire de la ville, Zoran Mamdani. Le coût total des festivités est inconnu, mais le magazine Forbes estime qu'il pourrait dépasser les 20 millions de dollars. La météo, du soleil, mais aussi des cumulus attendus aujourd'hui en cours de journée. Des orages pourront éclater ça et là cet après-midi avec du vent et de gros cumuls de pluie possibles à proximité. Et il fera toujours chaud jusqu'à 32 degrés au mercure.
0: 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Edith Mathé.
2: La mer, quand vient le temps des vacances, c'est le temps de la danse entre tes bras toutes les nuits. Mais on y vient à la nuit, on y vient. Là, il est que 10h du matin, on y va pépère, on y va mollo, on y va tranquillo.

Colin Jean vient de la Chaux-de-Fonds, il sait jouer de tout et en plus il sait composer, écrire, enregistrer, mixer sa propre musique. Bref, c'est un homme à tout faire qui sort ce premier titre, Flowers. C'est beau, comme la Chaux. Lui n'est pas suisse mais il a choisi notre plus grand lac comme nom d'artiste, c'est Léman avec Le Chat.

Meghan Trainor et Charlie Puth rendent hommage à Marvin Gaye, alors qu'Ilona se rend hommage toute seule. Bah, seule, au féminin singulier, c'est le nom de ce titre, en nouveauté. Et une question, What if I break up with you? Et si je quittais, c'est le titre de son EP sorti l'an dernier.

Pour travailler encore l'acier rouge qui brûle les phalanges. Avant Pablo III comme un nom de roi, mais c'est aussi comme ça qu'il a stylisé son nom Ilgen, I-2-L-G-E-N, Let them laugh, laisse-les rire, ça leur fera plaisir, et c'est un artiste suisse.

Louane ne s'enfuit pas, elle vole, comme dirait Michel Sardou. Elle chantait cette merveilleuse chanson dans le film La famille Bélier. Si vous ne l'avez pas vu, courez le voir et surtout, prenez des mouchoirs. Maintenant, pas une reprise, mais bien une chanson incroyable de Tears for Fears sur l'album des Graines de l'Amour, Seeds of Love. Voici Advice for the Young at Heart.

Chibom, chibom, bom. Paolo Conte fait la route avec moi via Comme Mai. C'était en 1981 et maintenant, Yel et Voyou et les bruits de la ville. Beaucoup de claques sont tard le soir ces temps, hein, dans les villes. Les bruits, non ?

Pharrell Williams est heureux, joyeux, gai, euphorique, guiré, folâtre, jovial, allègre, gaillard, radieux, badin, espiègle, ravi, happy. Et là, Stéphane, la chanteuse de Genève, et son rêve vers Great Dream, en deux mots. 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

Ben Mazuet et Tété fabriquent ensemble le meilleur des mondes. C'est de toute manière le meilleur des mondes, celui dans lequel tu te trouves. Lui vient de Fribourg et il sort de nouvelles chansons cette année, c'est Florem. Voici 50e hurlant à découvrir sur cette antenne.

0: 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Il est 11h.
1: Adrien Krause.
2: La Suisse peut-elle créer l'exploit la nuit prochaine face à l'Argentine? Réponse dès 3h du matin pour une place historique. Pourquoi pas en demi-finale de la Coupe du Monde? Mais la sélection de Morat Yakin devra faire sans Joan Manzambi. Le Genevois, blessé au genou gauche, n'est toujours pas remis. Rencontre à suivre sur tous les vecteurs de la RTS. Match à suivre également dans les bars et les restaurants de Suisse pour une nuit libre exceptionnelle accordée aux établissements publics. Les cantons de Genève, Jura et de Berne, notamment l'auto-autorisé. À Lausanne, Sion ou Sierre, également, le couvre-feu est aussi levé par les autorités. La rencontre pourra être diffusée sur les terrasses également, alors que l'on connaît l'affiche de la première demi-finale de cette Coupe du Monde. Elle opposera la France à l'Espagne. Les Espagnols vainqueurs hier soir de la Belgique, 2-1. La colombe s'est envolée, c'est le titre ce matin du Nouvelliste après le décès de Roland Colombin. Sa famille l'a annoncé hier soir sur Instagram. Le Valaisan, véritable légende du ski alpin suisse, vice-champion olympique de descente à Sapporo en 1972, vainqueur notamment du mythique Lauberhorn et de la Streif. Il avait aussi marqué les esprits par son côté intrépide. Roland Colombin avait 75 ans. Terminée l'utilisation d'engins pyrotechniques dans le canton de Neuchâtel. Le Conseil d'État l'annonce ce matin en raison de la sécheresse et du risque d'incendie. Interdiction qui vaut aussi pour les feux en plein air. Elle sera réévaluée, cela dit, cette interdiction, au plus tard le 27 juillet prochain. Les incendies encore en Espagne où le feu a fait au moins 12 morts dans le sud du pays. Un incendie qui connaît cependant une évolution favorable. L'annonce des autorités ce matin, les perspectives pour la journée sont meilleures qu'hier selon elle. 6600 hectares sont déjà partis en fumée. 23 personnes sont toujours portées disparues. Les incendies en France également et 32 personnes soupçonnées là d'être à l'origine de départ de feu, toutes interpellées dans 22 départements depuis le début de l'été. L'annonce du ministre de l'Intérieur Laurent Nunez ce matin. Les Pyrénées-Orientales, la Drôme et l'Indre ont été jusqu'à présent particulièrement touchées. L'Iran a tenu parole sur l'accord de cessez-le-feu vis-à-vis des États-Unis. Déclaration cette nuit du ministre iranien des Affaires étrangères, Abbas Araghchi. Elle intervient alors que les affrontements ont repris mardi entre Téhéran et Washington, alors que Donald Trump a à nouveau menacé ces dernières heures de décimer et détruire complètement l'Iran si le régime de Téhéran essayait de le faire assassiner. Une réaction aux informations d'Israël selon lesquelles l'Iran préparerait un nouveau plan pour éliminer le président américain. Le ciel de ce samedi, du soleil, mais aussi des passages nuageux du Jura vaudois au Bas-Valais en passant par le bassin lémanique. Quelques gouttes et des orages pourraient éclater jusqu'en pleine en soirée avec de forts cumuls de pluie possibles, 33 degrés maximum au mercure.
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3: 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Ça, c'est les paroles de l'amour à la plage et ça sonne un peu comme une menace. 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

Naveni vient de Berne, elle est d'origine indienne, elle s'infiltre dans les oreilles des grands producteurs suisses et elle ne laisse vraiment personne indifférent. C'était Coming Home, en nouveauté sur cette antenne.

Avoir le ventre, la tête, les idées sans dessus-dessous, c'est vraiment ce qui caractérise le mieux Diana Ross, Upside Down. Et maintenant, un titre, mais vraiment estival.

Giovanotti et Alpha, c'est ceci pour la chanson à deux entre les différentes générations. Ça fait briller le soleil un peu plus fort et ça aurait pu être l'hymne du mondial pour les Italiens si... Enfin si... Allez, arrêtons de remuer le couteau dans les plaies des ballons de foot. Écoutons de la musique bonne plutôt. À suivre le duo vaudois Polygone et Eddie De Pretto, complétant Random, Dumb, Dumb.

Catherine Ringer et Marc Lavoine se regardent quasiment en chien de faïence avec méfiance, défiance et révérence. Qu'est-ce que t'es belle ! Alors qu'Edwin Collin nous donne sur son album Gorgeous George plutôt envie de draguer dans des boîtes de nuit. Voici Girl Like You.

Bangas, ça veut dire beaucoup de choses. Une ville d'Éthiopie, un instrument percussif ou encore un truc en verre pour fumer des... Enfin, d'autres trucs que du tabac. Bref, c'est le nom qu'a choisi en tout cas José Barceló de Carvalho et son morceau Agua Ras. Clara Luciani s'appelle-elle vraiment Clara Luciani? Et respire encore. Et continuez, s'il vous plaît, à respirer.

Start Me Up par les Rolling Stones. Les Rolling Stones qui ont sorti hier un album Foreign Tongues, langue étrangère, pour célébrer le son nouveau de cet énième album. J'ai pas compté. Philippe Robin vous a concocté une journée spéciale. C'était le 9 juillet, donc c'était jeudi, ce ferreur, avec des extraits d'interviews, des anecdotes folles, bref, du travail merveilleux de Philippe Robin, comme vous le connaissez. Et vous pouvez réécouter tout ça sur le Play RTS. Of course, ça s'appelle Journée spéciale Rolling Stones. Et vraiment, ça s'écoute comme des petits pains. Ouais, on peut dire ça comme ça. Lui a sorti également une toute nouvelle chanson, c'est Bastoun, c'était au mois de juin. Ça s'appelle Notre chanson. Il la jouera très certainement en live le 28 août à Lausanne au Quartier des Fiches ou encore le 12 septembre à Corcier-sur-Vevey. On aime beaucoup le rythme de cette chanson. Faites-y attention, c'est vraiment très beau, c'est percutant.

Benabar a carrément sorti la fanfare pour accompagner ses propos, c'était l'effet papillon. Là, il nous vient du Tessin et son effet est universel. Voici Fiore.

0: 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Il est midi. Adrien Krauset.
1: Et si l'exploit était possible pour la Suisse, la nuit prochaine, elle défie l'Argentine de Lionel Messi pour une place en demi-finale de la Coupe du Monde, une première depuis 1954, mais ce sera sans Joan Monzambi. Le sélectionneur Mroitéakin l'a annoncé hier soir, le Genevois souffre toujours de son genou gauche. Un match à suivre, quoi qu'il en soit, dès 3h sur tous les vecteurs de la RTS. Autre quart de finale, il opposera l'Angleterre à la Norvège, alors que l'Espagne, elle, s'est qualifiée hier soir aux dépens de la Belgique pour le dernier carré. Score final 2-1, la Rora qui défiera la France pour une place en demi-finale. Lui était une des plus grandes légendes du ski alpin suisse. Roland Colombin est décédé après 2 ans de lutte contre la maladie. Sa famille l'a annoncé hier soir sur Instagram. Vice-champion olympique, vainqueur notamment des descentes de Wengen et de Kitzbühel, le Valaisan était un skieur hors pair, mais c'est aussi son côté intrépide qui l'a rendu particulièrement populaire. La Colombe s'est envolée, titre ce matin le Nouvelliste. Roland Colombin avait 75 ans. Il y a eu une fermeture dès le départ, au lieu d'en faire un rayonnement pour Genève. Déclaration ce matin de la ministre française en charge de la francophonie, Éléonore Carrois. Elle revenait sur l'organisation du récent G7 à Évian, pointant un manque de confiance côté helvétique. Il est dommage de n'avoir vu que des coûts et des potentiels volets négatifs, a-t-elle encore déclaré, sans se prononcer, cela dit, sur le coût des frais de sécurité engendrés par le sommet à Genève, puisqu'elle ne négocie pas dans cette affaire. Selon elle, l'actualité, c'est aussi encore les fortes chaleurs en Europe. Elles contribuent à maintenir une partie de l'incendie qui ravage depuis jeudi soir plusieurs villes d'Andalousie en Espagne. La situation s'améliore, mais la région décrète d'ores et déjà 3 jours de deuil. 12 personnes sont déjà mortes au cours des dernières heures, piégées par les feux. 23 sont toujours portées disparues. Elles sont plus de 1,8 million de personnes évacuées en Chine à l'approche d'un typhon. Bavi, c'est son nom. Il pourrait toucher terre au cours des prochaines heures. Bavi a déjà balayé l'archipel de Sakishima au sud du Japon, avec à la clé de fortes pluies et des vents violents. Et puis Yannick Sinner, trop fort pour Novak Djokovic hier soir à Wimbledon. Le numéro 1 mondial a facilement battu le Serbe. Le score 3 fois 6-4. Yannick Sinner qui affrontera Alexander Zverev pour le titre demain. L'Allemand vainqueur en 3-7. Là aussi, la révélation du tournoi, le Britannique Arthur Ferry. Alors que côté féminin, la finale aura lieu cet après-midi. Elle sera 100% tchèque. Karolina Muchová jouera face à Linda Noskova. Et puis la météo, du soleil, mais aussi des cumulus attendus aujourd'hui en cours de journée. Des orages pourront éclater ça et là cet après-midi, avec du vent et de gros cumuls de pluie possible, et il fera toujours chaud jusqu'à 33 degrés du côté des températures.
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0: 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Il est 13h. Alexandra Richard.
1: Allez, la Suisse, hop, Schwitz, forte, sa suite sera les encouragements de Martin Pfister. Le conseiller fédéral s'est envolé pour les États-Unis pour soutenir la Nati. Elle tentera de se qualifier pour la première fois de son histoire en demi-finale de la Coupe du Monde cette nuit. La Suisse défiera l'Argentine, championne du monde en titre. Un match à suivre dès 3h du matin sur la RTS. Et dans l'autre quart de finale, l'Angleterre affrontera la Norvège. Quant à l'Espagne, elle accède aux demi-finales après sa victoire hier soir contre la Belgique, 2-1. Elle jouera face à la France pour une place en finale. Il était l'une des légendes du ski alpin suisse. Roland Colombin s'en est allé. Il est décédé après 2 ans de lutte contre la maladie. Sa famille l'a annoncé hier soir sur Instagram. Un skieur intrépide, vice-champion olympique de descente à Sapporo en 1972, vainqueur notamment du mythique Lauberhorn et de la Streif. La Colombe s'est envolée, titre ce matin le Nouvelliste. Roland Colombin avait 75 ans. Neuchâtel interdit les feux en plein air, le Conseil d'État l'annonce aujourd'hui. Ni feux de bois, ni feux d'artifice à cause de la sécheresse et du risque d'incendie élevé. L'interdiction concerne la forêt, les pâturages boisés et tout ce qui y ressemble ou se situe à moins de 200 mètres de ces zones-là. La décision sera réévaluée le 27 juillet et des exceptions sont déjà prévues pour les festivités officielles du 1er août. En Espagne, la situation s'améliore après l'incendie qui a ravagé plus de 6000 hectares. 12 personnes au moins ont perdu la vie, mais désormais l'évolution est favorable, selon le responsable régional des services de secours. Plusieurs centaines de pompiers et militaires luttent encore contre le feu. L'Iran a tenu parole sur l'accord de cessez-le-feu avec les États-Unis. La déclaration dans la nuit du ministre iranien des Affaires étrangères. Depuis mardi, les affrontements ont repris entre les États-Unis et l'Iran. Et puis ces dernières heures, Donald Trump a une nouvelle fois menacé de décimer et détruire complètement l'Iran si le régime essayait de le faire assassiner. Une réaction aux informations d'Israël selon lesquelles l'Iran préparerait un nouveau plan pour éliminer le président des États-Unis. Près de 2 millions de personnes ont dû être évacuées en Chine à l'approche du typhon Bavi. Il pourrait toucher terre autour de Wenzhou, la ville de l'est du pays qui compte quelques 10 millions d'habitants. Le typhon a déjà balayé l'archipel de Sakishima au sud du Japon avec des pluies très fortes et des vents violents. Et puis il a effleuré aussi le nord de l'île de Taïwan. On prend encore des nouvelles du ciel d'ici. Ensoleillé aujourd'hui avec des passages nuageux, par la suite des averses, des orages isolés. Il pourrait être localement fort avec des cumulus de pluie par endroits importants. Le risque d'averse est moins marqué pour le nord du Jura et la Joie. Il fera jusqu'à 33 degrés.
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0: 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Il est 14h. Alexandra Richard.
1: La nuit s'annonce courte pour beaucoup d'entre vous. Sans doute, la Suisse affronte l'Argentine à 3h du matin. Elle tentera de se qualifier pour la première fois de son histoire en demi-finale de la Coupe du Monde. Et pour l'occasion, beaucoup de cantons laissent la nuit libre pour les bars et autres buvettes. Un match à suivre aussi sur la RTS. Et dans l'autre quart de finale, l'Angleterre affrontera la Norvège. Et puis, il devrait y avoir des buts lors de cet avant-dernier samedi du Mondial. 3 des 4 plus fines gâchette du tournoi retrouve les terrains. Au menu, le duel entre le Norvégien Erling Haaland et l'Anglais Harry Kane. Et bien sûr, on en parlait cette nuit, le meilleur buteur de l'histoire de la Coupe du Monde, Lionel Messi, face à la Suisse. En France, quelques 20 000 foyers étaient privés d'électricité ce matin dans le sud-ouest. La nuit a vu éclater de nombreux orages et la foudre a frappé plusieurs endroits sans faire de blessés. En Dordogne, département particulièrement touché, et en Gironde, les impacts de foudre et les chutes de lignes électriques ont provoqué plus de 20 départs d'incendie maîtrisés par les sapeurs-pompiers. Ces derniers jours, la France a déjà affronté de multiples incendies, notamment dans les Pyrénées-Orientales, la Drôme et l'Indre. L'Iran a tenu parole sur le cessez-le-feu avec les États-Unis. La déclaration dans la nuit du ministre iranien des Affaires étrangères. Depuis mardi, les affrontements ont repris entre les États-Unis et l'Iran. Et ces dernières heures, Donald Trump a une nouvelle fois menacé de décimer et détruire complètement l'Iran si le régime essayait de le faire assassiner. Une réaction aux informations d'Israël selon lesquelles l'Iran préparait un nouveau plan pour éliminer le président des États-Unis. Plus d'une centaine de gynécologues ont été sanctionnés en Turquie. La raison, il et elle avaient pratiqué des césariennes. Le ministère de la Santé les a condamnés à des amendes, voire suspendues. La Turquie affiche le taux de césariennes le plus élevé parmi les 38 pays de l'OCDE. Et le président Erdogan, très pratiquant, veut encourager l'accouchement dit naturel. Son gouvernement a d'ailleurs interdit la pratique des césariennes dans les établissements de santé privés en l'absence de justification médicale. En tennis, c'est une finale 100% tchèque aujourd'hui à Wimbledon. Karolina Muchova affronte Linda Noskova à 17h. Côté masculin, le numéro 1 mondial Yannick Sinner défiera Alexander Zverev pour le titre et ça, ce sera demain. Un mot de météo encore, du soleil aujourd'hui avec des passages nuageux, des averses aussi sous forme d'orage par endroits. Il fera jusqu'à 33 degrés et ça ne va pas vraiment rafraîchir l'atmosphère demain. Le mercure grimpera encore jusqu'à 34 degrés sous le soleil, à peine quelques voiles nuageux dans les Alpes. La vague de chaud se prolonge la semaine prochaine avec 37 degrés annoncés mardi et mercredi.
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0: 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Il est 15h.
1: Alexandra Richard.
2: La France est entrée dans la fournaise. Un grand quart du pays est en vigilance rouge pour ce premier grand week-end de départ en vacances. 24 départements du centre-ouest sont concernés, plus de 20 millions de personnes et 59 autres départements sont en vigilance orange en raison de la canicule qui attise aussi les incendies. Les températures pourraient même grimper jusqu'à 40 degrés par endroit selon les prévisions. Et puis face à la canicule, la Tour Eiffel fermera plutôt ce week-end. Et pareil, des fermetures anticipées pour le Louvre et le musée d'Orsay. En Espagne, la situation s'améliore après l'incendie qui a ravagé plus de 6000 hectares. 12 personnes au moins ont perdu la vie. Désormais, l'évolution est favorable selon le responsable régional des services de secours. Plusieurs centaines de pompiers et militaires luttent encore contre le feu. La chaleur en Suisse aussi. Neuchâtel interdit les feux en plein air. Le Conseil d'État l'annonce aujourd'hui. Ni feux de bois, ni feux d'artifice à cause de la sécheresse et du risque d'incendie élevé. L'interdiction concerne la forêt, les pâturages boisés et tout ce qui y ressemble ou se situe à moins de 200 mètres de ces zones-là. La décision sera réévaluée le 27 juillet, mais des exceptions sont déjà prévues pour les festivités officielles du 1er août. Allez la Suisse, hop Schwitz, Forza Schwitz, à les encouragements de Martin Pfister. Le conseiller fédéral s'est envolé pour les États-Unis pour soutenir la Nati. Elle tentera de se qualifier pour la première fois de son histoire en demi-finale de la Coupe du Monde cette nuit. La Suisse défiera l'Argentine, championne du monde en titre. Un match à suivre dès 3h du matin sur la RTS. Et dans l'autre quart de finale, l'Angleterre affrontera la Norvège. Quant à l'Espagne, elle accède aux demi-finales après sa victoire hier soir contre la Belgique, 2-1. Elle jouera face à la France pour une place en finale. Il était l'une des légendes du ski alpin suisse. Roland Colombin s'en est allé. Il est décédé après 2 ans de lutte contre la maladie. Sa famille l'a annoncé hier soir sur Instagram. Un skieur intrépide, vice-champion olympique de descente à Sapporo en 1972, vainqueur notamment du mythique Lauberhorn et de la Streif. La colombe s'est envolée, titre ce matin le Nouvelliste. Roland Colombin avait 75 ans. On prend encore des nouvelles du ciel, ensoleillé aujourd'hui avec des passages nuageux aussi et par la suite des averses, des orages isolés par endroits. Demain, du soleil, à peine quelques voiles nuageux dans les Alpes l'après-midi. Les températures 15 au plus frais de la journée jusqu'à 34 degrés et la vague de chaud se prolonge la semaine prochaine avec 37 degrés annoncés mardi et mercredi.
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0: 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Il est 16h. Alexandra Richard.
1: La nuit sera peut-être blanche pour vous. Beaucoup de cantons et de communes ont autorisé les bars, les restaurants à rester ouverts toute la nuit pour le match de la Suisse. Elle affronte l'Argentine à 3h du matin. La Suisse qui tentera de se qualifier pour la première fois de son histoire en demi-finale de la Coupe du Monde. Un match à suivre aussi sur la RTS. Et dans l'autre quart de finale, l'Angleterre affrontera la Norvège. Et on pourrait vivre un festival de buts. Trois des quatre meilleurs buteurs du tournoi retrouvent les terrains ce samedi avec un duel entre le Norvégien Erling Haaland et l'Anglais Harry Kane et la Suisse qui devra, elle, composer avec le meilleur buteur de l'histoire de la Coupe du Monde, Lionel Messi. Une délégation des États-Unis négocie avec l'armée libanaise pour le retrait israélien d'une des zones pilotes du sud du pays en partie occupée. Le principe a été ancré dans un accord cadre conclu le 26 juin. Israël doit se retirer progressivement des secteurs du sud du Liban où il a déployé des troupes dans le cadre de son offensive contre le Hezbollah. Ces discussions qui s'ouvrent portent désormais sur les modalités du retrait. En France, quelques 20 000 foyers étaient privés d'électricité ce matin dans le sud-ouest. La nuit a vu éclater de nombreux orages et la foudre a frappé plusieurs endroits sans faire de blessés. En Dordogne, département particulièrement touché, et en Gironde, les impacts de foudre et les chutes de lignes électriques ont provoqué plus de 20 départs d'incendie maîtrisés par les sapeurs-pompiers. Ces derniers jours, la France a déjà dû affronter de multiples incendies, notamment dans les Pyrénées-Orientales, la Drôme et l'Indre. Près de 2 millions de personnes ont dû être évacuées en Chine. Cette fois-ci, c'est à l'approche d'un typhon, le typhon Bavi. Il pourrait toucher terre autour de Wenzhou, ville de l'est du pays qui compte quelques 10 millions d'habitants. Le typhon a déjà balayé l'archipel de Sakishima au sud du Japon avec des pluies très fortes et des vents violents. Et il a effleuré aussi le nord de l'île de Taïwan. La lutte contre la moule quagga s'organise à Neuchâtel. Le canton travaille actuellement à la mise en œuvre du concept de désinfection des embarcations pour prévenir sa dissémination. Le plan pourra être appliqué de manière coordonnée et uniforme pour les lacs de Morat, Bienne et Neuchâtel en 2027. Après plusieurs cantons alémaniques, Fribourg a aussi annoncé des mesures hier, notamment une obligation dès le 1er août de déclarer la présence de cette espèce invasive et nettoyer les bateaux. Il s'agit aussi de protéger dans l'ensemble les infrastructures de pompage d'eau lacustres et éviter les déséquilibres dans les écosystèmes. Un mot de météo encore, soleil aujourd'hui, des averses sont possibles aussi sous forme d'orages par endroits, mais ça ne va pas vraiment rafraîchir l'atmosphère. Demain, le mercure grimpera encore jusqu'à 34 degrés sous le soleil, à peine quelques voiles nuageux dans les Alpes, et la vague de chaud se prolonge la semaine prochaine avec 37 degrés attendus mardi et mercredi.
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4: Ah, que c'est bon l'été, une après-midi d'été avec un train du soir qui est déjà là, même si c'est encore l'après-midi, il avance doucement. Et puis nous, par la fenêtre, on regarde les paysages qui défilent, des champs, des arbres, des petites maisons. Le soleil éclaire encore le ciel, mais la journée commence peu à peu à laisser sa place au soir. Mais on n'y est pas encore, place à la musique pour débuter cette heure, Pomme et Raphaël, avec le train du soir justement. Et juste après, ce sera Lana Del Rey. Très bel après-midi.
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0: Magnifique chanson reprise par Lana Del Rey, Country Roads, Take Me Home, une chanson de country qui était sortie en 1971, interprétée par John Denver. Et au fil du temps, c'est vrai que cette chanson est très appréciée dans le monde entier. Elle est très connue pour représenter ce qu'on appelle la country folk. Et elle parle à tout le monde puisqu'elle parle d'une personne qui pense à son pays, à ses montagnes, à ses routes, à tous les endroits qu'elle aime. Donc il y a pas mal de nostalgie. Hein, les paysages, les forêts, les rivières, ça peut aussi nous faire penser à la Suisse, ça c'est sûr. Dès qu'on s'éloigne un petit peu, on pense à tout ce qui fait notre bonheur ici. Et c'est vrai que c'est toujours extraordinaire de pouvoir retrouver l'endroit où l'on se sent chez soi. Et ça rappelle aussi que l'importance de ses souvenirs et de ses racines, c'est primordial pour chacun d'entre nous. On écoute tout de suite Adèle et Robin avec toi.
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Elle est auteure, compositrice, interprète. Elle est originaire de d'Appenzell. C'est Rihanna que l'on vient d'entendre à l'instant avec Café Crème, une chanson phare de Stromae. Tous les mêmes tout de suite. Et juste après, ce sera la chanteuse britannique Meek avec Beautiful Freaks. On espère que vous profitez bien de votre week-end.

Auteure, compositrice, productrice britannique, elle est née à Londres, c'est Meek, hein, de son vrai nom, elle s'appelle Georgia Meek, elle a déjà écrit pour pas mal d'autres artistes comme Rita Ora, et elle s'était fait remarquer avec sa chanson Fabulous, et elle a ce petit côté foufou qu'on aime bien chez nos amis britanniques parfois, qui est complètement déjanté. Ça c'est Meek. On revient en Suisse avec Zoé Mé, Claire de Lune.

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On va tout de suite écouter une chanson de Daniel Balavoine, Je ne suis pas un héros, qu'il a écrite en 1980 alors qu'il n'avait que 28 ans. La chanson a d'abord été écrite pour Johnny Hallyday qui l'a refusée et finalement c'est Balavoine qui va l'enregistrer en 1981. Et ce qui est assez incroyable, c'est que dans cette chanson, Daniel Balavoine exprime clairement son malaise face à la célébrité. Il chante qu'il n'est pas un héros, que les journaux donnent une image fausse d'un artiste et que le public projette sur lui souvent des attentes quasiment impossibles. Les paroles, elles parlent aussi de la fatigue, la solitude, le poids d'être constamment admiré. Et on peut donc dire qu'à seulement 28 ans, quelle clairvoyance! Balavoine avait déjà compris que la célébrité pouvait être dangereuse. Il voyait que le succès pouvait transformer un artiste en un personnage presque idéalisé par le public, alors qu'il restait finalement un homme avec ses faiblesses. Un homme ou une femme, peu importe, un homme avec un grand H. Et cette idée reviendra souvent dans ses chansons et dans ses interviews d'ailleurs, puisqu'il refusait d'être considéré comme une idole. Et avec le recul, on peut dire presque que cette chanson a été perçue presque comme prémonitoire, puisque Balavoine est devenu, c'est vrai, une figure très admirée après sa mort. Pourtant, lui-même rappelait déjà que dans cette chanson, il ne voulait pas être érigé en héros. On l'écoute tout de suite. Je ne suis pas un héros, Daniel Balavoine.

pur hasard de la programmation. On vient d'entendre France Gall, évidemment, une chanson qui a été écrite et composée par Michel Berger en hommage à leur ami Daniel Balavoine, que l'on vient d'entendre il y a quelques instants. Daniel Balavoine qui était décédé, comme vous le savez, dans un accident d'hélicoptère en janvier 86. On écoute tout de suite Texas avec I Don't Want a Lover et juste après ce sera Mary J avec le titre Nul. On vous souhaite une excellente après-midi.

Christophe Willem avec Double Jeu. On va écouter tout de suite une chanson qui a été reprise par Laura. Christophe Willem, Double Jeu. On va tout de suite écouter une chanson qui a été reprise par Laura Ferré, La Maritza, une chanson célèbre de Sylvie Vartan qui évoque les souvenirs d'enfance de Sylvie Vartan en Bulgarie, au bord justement de la rivière Maritza et le départ de sa famille vers la France. Une chanson sur l'exil, la nostalgie et les racines. On écoute tout de suite cette reprise par Laura Ferré. Et juste avant les informations, il y aura Blue Cern ou encore Jackie Wilson. Bel après-midi à vous.

0: 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Il est 17h.
1: Alexandra Richard.
2: L'association des familles italiennes de survivants du drame de Crans Montana se mobilise contre les Moretti. Elle a lancé une pétition contre leur volonté de rouvrir deux autres établissements publics sur le Haut Plateau. L'association a été créée mardi dernier, un peu plus de 6 mois après le drame. Son objectif annoncé, garantir un soutien et un accompagnement concret aux familles et aux jeunes concernés. À ce jour, 48 000 personnes y ont adhéré. Neuchâtel interdit les feux en plein air, le Conseil d'État l'annonce aujourd'hui. Ni feu de bois, ni feu d'artifice à cause de la sécheresse et du risque d'incendie élevé. L'interdiction concerne la forêt, les pâturages boisés et tout ce qui ressemble ou se situe à moins de 200 mètres de ces zones-là. La décision sera réévaluée le 27 juillet et des exceptions sont déjà prévues pour les festivités officielles du 1er août. En France, 37 départements sont placés en vigilance rouge pour ce premier grand week-end de départ en vacances. Une alerte face à la canicule qui attise aussi les incendies. Les températures pourraient grimper jusqu'à 39-40 degrés par endroit, selon les prévisions. En Allemagne, l'extrême droite se projette à la tête d'un Länder. Elle a présenté son programme aujourd'hui pour ses 100 premiers jours en cas de victoire en septembre. Expulser les migrants, remettre la famille au centre, renouer avec une orthographe traditionnelle. L'AFD, parti anti-immigration, pro-russe et pro-Trump, si elle l'emporte, elle porterait alors pour la première fois depuis 1945 l'extrême droite à la tête d'un État régional en Allemagne. Le conseiller fédéral Martin Pfister s'est envolé pour les États-Unis pour soutenir la Suisse. Elle tentera de se qualifier pour la première fois de son histoire en demi-finale de la Coupe du Monde cette nuit. La Suisse défiera l'Argentine, championne du monde en titre. Un match à suivre dès 3h du matin sur la RTS. Et dans l'autre quart de finale, l'Angleterre affrontera la Norvège. Quant à l'Espagne, elle accède aux demi-finales après sa victoire hier soir contre la Belgique 2-1. Elle jouera face à la France pour une place en finale. La colombe s'est envolée, l'adieu du nouvelliste à l'une des légendes du ski alpin suisse. Roland Colombin s'en est allé, il est décédé après 2 ans de lutte contre la maladie. Sa famille l'a annoncé hier soir, il avait 75 ans. On prend encore des nouvelles du ciel ensoleillé aujourd'hui avec des passages nuageux, des averses et des orages isolés aussi. Demain, du soleil, à peine quelques voiles nuageux dans les Alpes l'après-midi. Les températures, 15 au plus frais de la journée, jusqu'à 34 degrés. Et la vague de chaud se prolonge la semaine prochaine avec 37 degrés attendus mardi et mercredi.
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5: Et on va parler des souvenirs d'enfance qui restent souvent gravés dans notre cœur, dans notre mémoire aussi, nous rappellent les lieux où nous avons grandi, les personnes que nous avons aimées, et puis ces moments si heureux de notre vie. Alors même quand le temps passe et que l'on vit loin de chez soi, ces souvenirs continuent de nous accompagner. Lui, il en a fait une magnifique, magnifique chanson. C'est Claudio Capeo avec justement le titre « C'est une chanson ». C'est une chanson que lui chantait sa mère avec des mots en italien, puisqu'il a des origine italienne, hein, Claudio Capeo. Presto tutto sarà più bello, addormentati, bambino e sogni d'oro. 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On savoure.
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Mariah Carey avec Dream Lover, chanteuse américaine inconnue dans le monde entier pour cette voix exceptionnelle, des notes très très aiguës. Alors on va changer complètement de monde, hein, parce qu'alors là c'est vrai, ce sont deux artistes, on peut le dire, très différents. On va écouter tout de suite Pierre Lapointe, qui est un auteur, compositeur, interprète québécois avec un style plus calme et plus poétique. On l'écoute avec Au 2700 rue des Partances. Bel après-midi.

le duo Genevois-Helvète avec What a Day. On va tout de suite partir flâner dans une ville qui s'y prête, vraiment. On peut découvrir des endroits absolument magiques et insoupçonnables tout en se promenant comme ça et en se laissant mener au gré du hasard. Rien de mieux d'ailleurs pour découvrir une ville. On écoute Swad Massy et Marc Lavoine, on part à Paris.

Étienne Copé avec cette reprise, ça va pas changer le monde. On espère que vous profitez bien de votre week-end, peut-être juste pour vous relaxer, pour vous détendre. Pour tous ceux qui sont en vacances, eh bien, petit vénère, profitez-en bien. On écoute tout de suite Jerry Can avec Tu me plais.

0: Ed Sheeran avec I Don't Care. On va tout de suite parler musique. Elle le fait avec brio, c'est Licia Chéri que l'on écoute dans Tempo.
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3: Parfois, un nouveau rythme apparaît presque discrètement. Puis soudain, il est partout. Dans les clubs, sur TikTok, dans les playlists du monde entier. L'amapiano fait partie de ces phénomènes-là. Ce style musical naît en Afrique du Sud dans les années 2010, principalement dans les townships de Johannesburg et Pretoria. Le mot amapiano signifie littéralement « les pianos » en zoulou. Et effectivement, le piano occupe une place centrale dans cette musique. Mais l'amapiano, ce n'est pas juste un style doux ou mélodique. C'est un mélange très particulier de house sud-africaine, de jazz, de kwaito et de rythmes locaux. Le résultat, une musique lente, très groovy, presque hypnotique. Contrairement à beaucoup de musique électronique très rapide, l'amapiano prend son temps. Les basses sont profondes, les percussions sont subtiles, et puis il y a ce son très reconnaissable, les log drums. Ces basses rebondissantes, presque élastiques, qui donnent à l'amapiano sa signature sonore.

Au départ, le genre circule surtout dans les quartiers populaires sud-africains. Les morceaux passent de téléphone en téléphone, de taxi en taxi, de fête en fête. Puis les réseaux sociaux accélèrent tout. Très vite, des danseurs créent des chorégraphies virales. Le monde découvre alors ce son venu d'Afrique du Sud. Aujourd'hui, l'amapiano influence énormément d'artistes africains, mais aussi des stars internationales. On retrouve ces rythmes dans la pop, l'afrobeat et même certains morceaux de rap ou d'électro. Ce qui rend l'amapiano particulier, c'est peut-être son ambiance. Comme si elle disait « Pas besoin d'aller vite pour faire danser une foule ». L'amapiano nous rappelle aussi une chose importante. Les tendances musicales mondiales ne viennent pas toujours des mêmes endroits. Parfois, elles naissent dans les quartiers populaires de Johannesburg avant de conquérir la planète. Alors moi, en tant que genevoise, en tant que suissesse, ce que j'ai envie de dire, c'est qu'en gros, l'amapiano, ce qu'il nous dit, c'est qu'il n'y a pas le feu au lac.

0: C'était Sponono de Kabza de Smo. À bientôt sur Tempo.
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0: Fred Buscaglione avec Love in Portofino, une chanson qui raconte une histoire d'amour vécue dans ce décor absolument magnifique. Et elle est devenue célèbre dans le monde entier grâce à l'interprétation de Dalida. On écoute tout de suite Antoine Ellie, La Rose et l'Armure, et on découvrira juste après notre radar du mois de juillet. Enfin, redécouvrir peut-être.
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0: Jane Hoon est chanteuse, auteure, compositrice et trompettiste. Si elle est originaire d'Orcières, elle est aujourd'hui lausannoise d'adoption. Enfant, Jane Hoon chantait tout le temps. Petit à petit, la création est devenue son moteur. Elle qualifie son nouveau projet de pop alternative electronica. Après un premier EP en 2023, Jane Hoon a sorti cette année son premier album de 12 titres enregistré en Norvège.
1: La première fois devant un public de souvenirs comme ça, c'était à une fête villageoise à Orcières, là où je suis née. J'ai pu faire un solo dans une chanson et je m'en rappelle que de pouvoir chanter devant des gens, en fait, je donnais le sourire aux gens et je crois que ça a été assez marquant cette première scène dans le village. Mon parcours dans la musique, il a été assez intense et assez riche parce que j'ai eu cet instrument dans les mains, la trompette, et j'ai fait un parcours classique. J'ai fait, voire 12 ans de classique. Et ensuite, j'ai vraiment voulu par la suite me dire, et si je vivais pas de la musique plus tard? Je me suis intéressée au jazz, j'ai fait la haute école de musique à Lausanne et j'ai fini. Et aujourd'hui, je vis de mon projet en prenant plein de liberté musicale et plein de... J'aime trop créer, j'aime trop découvrir aussi des nouvelles musiques et c'est ça qui est trop intéressant aujourd'hui de pouvoir un peu lier tout ce que j'aime dans un projet. Greenland, c'est le single de l'album que je viens de sortir qui s'appelle Are We In Between? Est-ce que nous sommes entre deux choses? Et c'est une question que j'ai posée parce que je trouve qu'on est dans une période qui est super incertaine sur plein de points. Moi, j'ai beaucoup de questions, mais pas que sur mon métier, mais aussi sur un peu plus socialement. Tout ce qui se passe, c'est quand même très tendu et très incertain. Et en fait, en plongeant dans cette question, je me suis dit que le plus important, en tout cas pour moi, c'était de pouvoir toujours continuer et se battre pour créer du lien, du vrai lien. Et Greenland, ça parle vraiment de ça. C'est comment créer des espaces fertiles où genre on peut accueillir plein de gens et créer ensemble. Et je pense que c'est comme ça que, en tout cas, à mon sens, que genre les choses sont belles aussi. C'est quand on peut vraiment connecter le plus possible et grandir ensemble, ouais.

0: Moi, c'est Jay Noon et c'était ma chanson Green Lane qui est en radar pendant tout le mois de juillet.
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C'était Julien Andriana avec Tout était là. On espère que vous passez une belle après-midi. Juste avant les informations, on va écouter Junior Walker and the All Stars pour How Sweet It Is to Be Loved by You.

0: 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Il est 18h.
1: Alexandra Richard.
2: Tim Merlier remporte la 8e étape du Tour de France. Le Belge s'est imposé au sprint à Bergerac après une traversée du Périgord. Un doublé, il l'avait déjà emporté la veille à Bordeaux. Tadej Pogacar conserve son maillot jaune et son avance sur ses concurrents. Une folle nuit blanche en perspective en Suisse. Beaucoup de cantons et de communes ont autorisé les bars et les restaurants à rester ouverts toute la nuit pour le match de la Nati. Elle affronte l'Argentine à 3h du matin. La Suisse qui tentera de se qualifier pour la première fois de son histoire en demi-finale de la Coupe du Monde. Un match à suivre sur la RTS. Et dans l'autre quart de finale, l'Angleterre affronte la Norvège. Et on pourrait vivre un festival de buts. Trois des quatre meilleurs buteurs du tournoi retrouvent les terrains avec un duel entre le Norvégien Erling Haaland et l'Anglais Harry Kane. Et la Suisse qui, elle, devra composer avec le meilleur buteur de l'histoire de la Coupe du Monde, Lionel Messi. Le milieu de terrain Jayden Adams, qui venait de disputer le mondial avec l'équipe d'Afrique du Sud, est mort brutalement aujourd'hui. Il avait 25 ans. Son décès a été annoncé par le ministre des Sports sud-africain, qui n'a pas précisé la cause du décès. La police a ouvert une enquête. En France, l'alerte canicule s'étend. 37 départements sont placés en vigilance rouge pour ce premier grand week-end de départ en vacances. Avec les fortes chaleurs, le risque d'incendie, les températures pourraient grimper jusqu'à 40 degrés par endroit, selon les prévisions. Et la chaleur en Suisse aussi, Neuchâtel interdit les feux en plein air. Le Conseil d'État l'annonce aujourd'hui, ni feu de bois, ni feu d'artifice à cause de la sécheresse et du risque d'incendie élevé. L'interdiction concerne la forêt, les pâturages boisés et tout ce qui y ressemble ou ce qui se situe à moins de 200 mètres de ces zones-là. La décision sera réévaluée le 27 juillet. Des exceptions sont déjà prévues pour les festivités officielles du 1er août. On reste à Neuchâtel où la lutte contre la moule quagga s'organise. Le canton travaille actuellement à la mise en œuvre du concept de désinfection des embarcations pour prévenir sa dissémination. Il pourra être appliqué de manière coordonnée, uniforme, aux lacs de Morat, Bienne et Neuchâtel en 2027. Après plusieurs cantons alémaniques, Fribourg a aussi déjà annoncé des mesures hier, notamment une obligation dès le 1er août de déclarer la présence de cette espèce invasive et nettoyer les bateaux avant le transfert. Il s'agit aussi de protéger les infrastructures de pompage d'eau lacustre sur Neuchâtel et éviter les déséquilibres dans les écosystèmes. On prend encore des nouvelles du temps lourd et nuageux pour cette fin de journée avec des averses et des orages isolés. Demain, il fera toujours chaud jusqu'à 34 degrés sous le soleil. À peine quelques voiles nuageux dans les Alpes et la vague de chaud se prolonge la semaine prochaine avec 37 degrés annoncés mardi et mercredi notamment.
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4: Dans les yeux, on retrouve des souvenirs, des sourires et des petits moments de bonheur. Ils racontent des histoires sans dire un mot. C'est vrai qu'un regard peut réchauffer un cœur, apporter de la douceur, même de la joie, en tout cas rappeler une personne que l'on aime. Il y a des yeux qui brillent de joie, des yeux remplis de rêve.

C'était Miles Smith à l'instant avec le titre Gold. C'est vrai qu'on est des millions à connaître ce sentiment étrange. Hein. Peut-être ça va vous parler. Être là, avancer, s'ouvrir parfois, mais se sentir assez seul au fond de soi. Alors c'est vrai que la solitude ne fait pas toujours de bruit. Elle se cache derrière un « ça va », derrière un téléphone qui reste silencieux, derrière des journées où l'on aimerait juste que quelqu'un demande sincèrement « comment tu vas ?» Non mais comment tu vas vraiment? Et c'est vrai que beaucoup d'entre nous ressentent ce vide, ce manque de lien, ce besoin d'être écouté ou comprise. Alors n'oublions pas que le plus important, ce sont les liens que nous partageons les uns avec les autres. On écoute une chanson qui parle un peu de ça, Adrien Gallo avec Capital Triste. Bel après-midi.

0: Elle avait formé le duo Marcella et elle se lance en solo. C'est Martia que l'on vient d'entendre à l'instant avec le titre Mazo. Alain Chamfort à suivre avec Trace de toi pour un peu de douceur. Et juste après, ce sera Dotan, Let You Go. On peut d'ores et déjà vous souhaiter un bon début de soirée. Hein. Ah bah oui, à cette heure-ci, on peut se le permettre.
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Dothan avec Let You Go. On va parler d'un moment que certains attendent d'un pied ferme chaque année. Ce sont les vacances. On les imagine souvent comme un moment de bonheur, de rire, de retrouvailles et de beaux souvenirs. Bon, pour beaucoup, c'est le cas. Pour d'autres, c'est pas vraiment ça. Hein? Chacun, en tout cas, peut-être y trouve son compte. Rester peut-être tranquillement à la maison, ça peut être aussi des vacances. Hein? Se couper un peu des autres, je sais pas. Lire un bon livre et écouter de la radio, tout simplement. On écoutera aussi les Pet Shop Boys avant de retrouver les coups de cœur des médias francophones qui vous seront présentés par Karine Vuillamont.

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1: Le principe d'un coup de cœur, c'est de se partager. Et c'est exactement ce qu'on fait tous les deux mois avec les collègues des médias francophones publics. En Suisse romande, il y a évidemment beaucoup d'artistes émergents, mais tous ne choisissent pas la langue française pour s'exprimer. Et c'est heureusement pas le cas de Mary J. Pour mieux la situer peut-être en francophonie, elle pourrait être une cousine d'Iliona en Belgique, d'Adèle Castillon en France ou alors de Charlotte Cardin au Québec. Je me souviens de ses tout premiers pas, il y a 5 ans déjà, pour un direct sur notre chaîne RTS Option Musique. Elle était seule, avec une guitare, cheveux longs noués en couette. Elle chantait ses premiers titres, écrits, composés, toute seule, dans sa chambre. C'était fragile, sensible, mais on sentait déjà qu'on tenait là une future grande.

C'est grâce à une guitare rouge vif offerte par sa grand-maman qu'elle commence à faire de la musique. Études terminées, direction le BIM Music Institute à Londres pour travailler la composition. De retour sur ses terres lausannoises, Mary J comprend que c'est avec la langue française dont elle a envie d'avancer. Une langue choisie pour sa cadence, son rythme, son sens des mots. La jeune fille de 24 ans s'est donc faite absolument toute seule. Elle a trouvé dans la chanson un moyen de canaliser ses émotions, ses propos. Elle développe un univers électropop qui parle à tant de jeunes aujourd'hui. Il faut la voir, d'ailleurs, sur scène, s'approprier l'espace, interpeller son public. Son univers frais, coloré, vivant est le reflet d'une génération en quête de jalons.

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1: Mary J a très vite compris que pour aller au bout de ses rêves, il fallait qu'elle compte sur elle. Ben, surtout sur elle, en fait. Elle est à la fois chanteuse, autrice, interprète, productrice, administratrice, community manager, styliste, bref, tout ce qui existe autour d'elle, c'est elle qui l'a créé, comme une véritable boss. Des Tataki Awards jusqu'au Radar, parcours obligé en Suisse romande, Mary J a creusé un sillon qui s'impose de plus en plus. Après une signature avec un label français, chose rare pour un artiste suisse, elle s'offre les plus belles scènes des festivals d'été en Suisse, du Montreux Jazz, en passant par le Caribana. Et cette année, c'est le Paléo qui lui ouvre ses portes. Avant d'arriver chez vous,
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tiens, prince charmant. Joe Dassin avec le titre À toi. On espère que vous passez une belle fin d'après-midi à l'écoute d'RTS Option Musique. Alors ça, c'est une rue que l'on cherche, je crois, que depuis que l'être humain existe, on l'a trouvée, on la cherche désespérément. Elle la chante merveilleusement bien, Zazie, c'est Rue de la Paix.

Indy Zara pour le titre Orsoul. On va écouter Mardi, mais attention, en deux mots, avec Coco Limon. Il y aura aussi, juste après, Johnny Hallyday avec ce titre phare, Marie. On espère que vous profitez bien de tout, de votre week-end en tout cas, peut-être pour vous détendre et vous relaxer. Rien de mieux.

0: 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Il est 19h. Malika Nedir.
1: En tennis, la finale dames du tournoi de Wimbledon oppose en ce moment les Tchèques Karolina Mourova et Linda Noskova. Noskova a remporté le premier set 6-2, Mourova le deuxième set 7-5, match toujours en cours. Demain, la finale homme opposera l'Allemand Alexander Zverev, vainqueur de Roland-Garros, au numéro 1 mondial, l'Italien Yannick Sinner. Les derniers quarts de finale du mondial de football cette nuit, Angleterre-Norvège à 23h à Miami et à 3h Argentine-Suisse à Kansas City. Le Conseil fédéral sera représenté sur place par le ministre de la Défense, Martin Pfister. Un match que vous pourrez suivre sur tous les vecteurs de la RTS ou dans des lieux publics, les cantons du Jura et de Berne et de nombreuses communes, Genève, Lausanne, Sion, Sierre notamment, autorisent bars et cafés-restaurants à rester ouverts toute la nuit. Et en cyclisme, le Belge Tim Merlier a remporté la 8e étape du Tour de France au sprint à Bergerac en Dordogne, sa 2e victoire consécutive. Demain, la 9e étape du Tour en Corrèze a été raccourcie de 30 km en raison de la canicule, une décision inédite dans l'histoire de la Grande Boucle. Un Tour de France qui se poursuit dans la Fournaise, plus d'un tiers du territoire français sera en vigilance rouge demain en raison de la canicule qui fait craindre la propagation d'incendies. 37 départements sont placés au niveau d'alerte maximale, notamment dans la région parisienne, la Bretagne, les Pays de la Loire, le centre Val-de-Loire, la Bourgogne et le Midi. Alors que 9 départs de feu sur 10 sont dus à une activité humaine, le ministre de l'Intérieur serre la vis. 32 personnes ont déjà été placées en garde à vue depuis le début de l'été. En Espagne, après le terrible incendie qui a fait au moins 12 morts et brûlé 6600 hectares en Andalousie, plusieurs centaines de pompiers militaires continuent de lutter contre le feu. Mais ils évoquent ce soir une évolution favorable qui leur permet d'intervenir en attaque et non plus seulement en défense sur l'incendie. Le guide suprême iranien Mojtaba Khamenei s'exprime dans un message écrit pour la première fois depuis les funérailles de son père, Ali Khamenei, tué dans une frappe américaine le 28 février. « Nous jurons de venger sa mort », prévient son fils qui n'est toujours pas réapparu en public. Des propos qui font suite aux échanges de frappes entre l'Iran et les États-Unis cette semaine, sur fond toutefois de reprise des discussions diplomatiques pour régler notamment la question du trafic maritime dans le détroit d'Ormuz. Au Tessin, 3 policiers ont été légèrement blessés hier soir lors d'une explosion survenue dans une maison du Val Blégnaud. Et l'explosion s'est produite à l'arrivée des policiers qui avaient été informés auparavant de coups de feu dans le bâtiment. Ils y ont retrouvé la dépouille d'un homme, un Suisse de 59 ans, recherché pour le meurtre de son ex-épouse, commis avant-hier à Faido. Météo, retour à un ciel clair ce soir après les averses et orages en altitude. Demain, du soleil, quelques cumulus dans les Alpes l'après-midi. Il fera jusqu'à 34 degrés en plaine, 0 degré à 4500 mètres. La semaine prochaine, même temps ensoleillé et très chaud, parfois orageux, avec 33 à 37 degrés en plaine. La vague de chaleur se poursuivra au moins jusqu'à jeudi, selon Météo Suisse.
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0: 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Il est 20h. Malika Nedir.
1: En tennis, la Tchèque Linda Noskova remporte la finale du tournoi de Wimbledon, son premier titre en Grand Chelem, après un match à rebondissement contre sa compatriote Karolina Muravová. Victoire en 3-7, 6-2, 5-7, 6-3. Demain, la finale homme opposera l'Allemand Alexander Zverev, vainqueur de Roland-Garros, au numéro 1 mondial, l'Italien Yannick Sinner. Dernier quart de finale du mondial de football cette nuit, Angleterre-Norvège à 23h et à 3h du matin, Argentine-Suisse à Kansas City. Un match que vous pourrez suivre sur tous les vecteurs de la RTS ou dans les lieux publics. Les cantons de Genève, du Jura et de Berne autorisent les établissements à rester ouverts toute la nuit. En Valais, dans le canton de Vaud, la décision dépend des communes. À Lausanne, Sion et Sierre notamment, on pourra suivre la rencontre sur les terrasses et dans les bars. En cyclisme, le Belge Tim Merlier a remporté la 8e étape du Tour de France au sprint à Bergerac en Dordogne. Sa 2e victoire consécutive. Tadej Pogacar conserve son maillot jaune. Demain, la 9e étape du Tour en Corrèze a été raccourcie de 30 km en raison de la canicule. Une décision inédite pour ce motif dans l'histoire de la Grande Boucle. Plus d'un tiers du territoire français sera en vigilance rouge demain en raison de la canicule qui fait craindre la propagation d'incendies. 37 départements, dont la Corrèze, sont placés au niveau d'alerte maximale par Météo France. Dans la région parisienne, la Bretagne, les Pays de la Loire, le centre Val-de-Loire, la Bourgogne et le Midi. Alors que 9 départs de feu sur 10 sont dus à une activité humaine, le ministre de l'Intérieur serre la vis. 32 personnes ont déjà été placé en garde à vue depuis le début de l'été. En Espagne, après le terrible incendie qui a fait au moins 12 morts et brûlé 6600 hectares près d'Almeria en Andalousie, plusieurs centaines de pompiers continuent de lutter contre le feu. Mais ils évoquent ce soir une évolution favorable qui leur donne l'espoir de parvenir à contenir le sinistre. Au Venezuela, le bilan du double séisme du 24 juin est à nouveau révisé à la hausse. Il dépasse les 4300 morts selon les autorités qui évitent de parler du nombre de disparus. L'ONU estime toutefois qu'il pourrait atteindre 50 000. Au Tessin, 3 policiers ont été légèrement blessés hier soir lors d'une explosion survenue dans une maison du Val Blegno. L'explosion s'est produite à l'arrivée des policiers qui avaient été informés de coups de feu dans le bâtiment. Ils y ont retrouvé la dépouille d'un homme, un Suisse de 59 ans, recherché pour le meurtre de son ex-épouse commis avant-hier à Faido. Météo, retour à un ciel clair ce soir après les averses et orages en altitude. Demain, du soleil, quelques cumulus dans les Alpes l'après-midi. Il fera jusqu'à 34 degrés en plaine, 0 degré à 4500 mètres. La semaine prochaine, même temps ensoleillé et très chaud, parfois orageux, avec 33 à 37 degrés en plaine. La vague de chaleur se poursuivra au moins jusqu'à jeudi, selon Météo Suisse.
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0: 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Il est 21h. Malika Nedir.
1: Les derniers quarts de finale du mondial de football cette nuit, Angleterre-Norvège à 23h et à 3h du matin, Argentine-Suisse à Kansas City. Un match que vous pourrez suivre sur tous les vecteurs de la RTS ou dans les lieux publics. Les cantons de Genève, du Jura et de Berne autorisent les établissements à rester ouverts toute la nuit. En Valais et dans le canton de Vaud, la décision dépend des communes. À Lausanne, Sion et Sierre notamment, on pourra suivre la rencontre sur les terrasses et dans les bars. En tennis, la Tchèque Linda Noskova remporte la finale du tournoi de Wimbledon, son premier titre en Grand Chelem, après un match à rebondissement contre sa compatriote Karolina Mourova. Victoire en 3-7, 6-2, 5-7, 6-3. Demain, la finale homme opposera l'Allemand Alexander Zverev, vainqueur de Roland Garros, au numéro 1 mondial, l'Italien Yannick Sinner. Et en cyclisme, le Belge Tim Merlier a remporté la 8e étape du Tour de France à Bergerac en Dordogne, sa 2e victoire consécutive. Tadej Pogacar conserve son maillot jaune. Demain, la 9e étape du Tour en Corrèze a été raccourcie de 30 km en raison de la canicule. Une décision inédite dans l'histoire de la Grande Boucle. Plus d'un tiers du territoire français sera en vigilance rouge demain en raison de la canicule qui fait craindre la propagation d'incendies. 37 départements sont placés au niveau d'alerte maximale. Et le ministre de l'Intérieur serre la vis alors que 9 départs de feu sur 10 sont dus à une activité humaine. 32 personnes ont déjà été placées en garde à vue depuis le début de l'été. En Espagne, après le terrible incendie qui a fait au moins 12 morts et brûlé 6600 hectares près d'Almeria en Andalousie, plusieurs centaines de pompiers militaires continuent de lutter contre le feu, mais évoquent ce soir une évolution favorable. Le guide suprême iranien Mojtaba Khamenei s'exprime dans un message écrit pour la première fois depuis les funérailles de son père, Ali Khamenei, tué dans une frappe américaine le 28 février. « Nous jurons de venger sa mort », prévient son fils, qui n'est toujours pas réapparu en public. Des propos qui font suite aux échanges de frappes entre l'Iran et les États-Unis cette semaine, sur fond de reprise des discussions diplomatiques pour régler notamment la question du trafic dans le détroit d'Ormuz. Au Tessin, 3 policiers ont été légèrement blessés hier soir lors d'une explosion survenue dans une maison de Valblegno. L'explosion s'est produite à l'arrivée des policiers qui avaient été informés de coups de feu dans le bâtiment. Ils y ont retrouvé la dépouille d'un homme recherché, un Suisse de 59 ans, recherché pour le meurtre de son ex-épouse commis avant-hier à Faido. Et si vous vous trouviez dans la région des Trois Lacs aujourd'hui, vous avez peut-être aperçu dans le ciel une croix et un cœur, tracés par un avion de Suisse au sud des lacs de Morat et Neuchâtel, un message de soutien à l'équipe nationale de football. Aux commandes de l'avion, un élève pilote accompagné de son instructeur, précise la compagnie aérienne. Météo, retour, un ciel clair cette nuit après les averses et orages en altitude. Demain, du soleil, quelques cumulus dans les Alpes l'après-midi. Il fera jusqu'à 34 degrés en plaine, 0 degré à 4500 mètres. La semaine prochaine, même temps ensoleillé, très chaud, parfois orageux, avec 33 à 37 degrés en plaine. La vague de chaleur se poursuivra au moins jusqu'à jeudi, selon Météo Suisse.
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0: 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Il est 22h. Malika Nedir.
1: Dernier quart de finale du mondial de football cette nuit. Angleterre-Norvège à 23h. Argentine-Suisse à 3h à Kansas City. Un match à suivre sur tous les vecteurs de la RTS ou dans des lieux publics. Les cantons de Genève, du Jura et de Berne autorisent les établissements à rester ouverts toute la nuit. En Valais, dans le canton de Vaud, la décision dépend des communes. À Lausanne, Sion et Sierre notamment, on pourra suivre la rencontre sur les terrasses et dans les bars. En tennis, la Tchèque Linda Noskova remporte la finale du tournoi de Wimbledon, son premier titre en Grand Chelem, après un match à rebondissement contre sa compatriote Karolina Muřová. Victoire en 3-7, 6-2, 5-7, 6-3. Demain, la finale homme opposera l'Allemand Alexander Zverev, vainqueur de Roland-Garros, au numéro 1 mondial, l'Italien Yannick Sinner. En cyclisme, le Belge Tim Merlier a remporté la 8e étape du Tour de France à Bergerac en Dordogne. Tadej Pogacar conserve son maillot jaune. Demain, la 9e étape du Tour en Corrèze sera raccourcie de 30 km en raison de la canicule. Une décision inédite dans l'histoire de la Grande Boucle. Plus d'un tiers du territoire français sera en vigilance rouge demain en raison de la canicule qui fait craindre la propagation d'incendies. 37 départements sont placés au niveau d'alerte maximale. Et le ministre de l'Intérieur serre la vis alors que 9 départs de feu sur 10 sont dus à une activité humaine. 32 personnes ont déjà été placées en garde à vue, soupçonnées d'être à l'origine de départs de feu. En Espagne, après le terrible incendie qui a fait au moins 12 morts et brûlé 6600 hectares près d'Almeria en Andalousie, plusieurs centaines de pompiers continuent de lutter contre le feu, mais évoquent ce soir une évolution favorable qui leur donne espoir de parvenir à contenir le sinistre. Les frappes russes sur l'Ukraine ont fait au moins 7 morts et plusieurs dizaines de blessés aujourd'hui. La Russie a tiré plus de 120 drones et 12 missiles sur l'Ukraine. Le président Volodymyr Zelensky, qui réclame depuis des mois davantage de missiles intercepteurs américains Patriot, appelle ce soir les Occidentaux à livrer plus rapidement les armements promis. Au Tessin, 3 policiers ont été légèrement blessés hier soir lors d'une explosion survenue dans une maison du Val Blegno. L'explosion s'est produite à l'arrivée des policiers qui avaient été informés de coups de feu dans le bâtiment. Ils y ont retrouvé la dépouille d'un homme, un Suisse de 59 ans, recherché pour le meurtre de son ex-épouse commis avant-hier à Faido. Clap de fin pour la 25e édition du NIF, le Festival international du film fantastique de Neuchâtel, qui s'est terminé ce soir avec le film Colonie du coréen Yang Sang-ho. Le jury a décerné son prix principal au film Hen du cinéaste sud-africain Nico Schippers. Près de 61 000 festivaliers ont participé à cette édition. Météo, retour à un ciel clair cette nuit après les averses et les orages en altitude. Demain, du soleil, quelques cumulus dans les Alpes l'après-midi. Il fera jusqu'à 34 degrés en plaine, 0 degré à 4500 mètres. La semaine prochaine, même temps ensoleillé et très chaud, parfois orageux avec 33 à 37 degrés en plaine. La vague de chaleur se poursuivra au moins jusqu'à jeudi, selon Météo Suisse.
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0: 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Il est 23h. 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
1: Le début de la rencontre Angleterre-Norvège en ce moment à Miami, l'un des deux derniers quarts de finale du mondial de football avant Argentine-Suisse à 3h du matin à Kansas City. Un match à suivre sur tous les vecteurs de la RTS ou dans les lieux publics, les cantons de Genève, du Jura et de Berne et plus

0: Plusieurs communes, comme Lausanne, Sion et Sierre, autorisent les bars et cafés-restaurants à rester ouverts toute la nuit. En tennis, la Tchèque Linda Noskova remporte la finale du tournoi de Wimbledon, son premier titre en Grand Chelem, après un match à rebondissement contre sa compatriote Karolina Muravová. Victoire en 3-7, 6-2, 5-7, 6-3. Demain, la finale homme opposera l'Allemand Alexander Zverev, vainqueur de Roland-Garros, au numéro 1 mondial, l'Italien Yannick Sinner. En cyclisme, le Belge Tim Merlier a remporté la 8e étape du Tour de France à Bergerac en Dordogne. Tadej Pogacar conserve son maillot jaune. Demain, la 9e étape du Tour en Corrèze sera raccourcie de 30 km en raison de la canicule. Une décision inédite dans l'histoire de la Grande Boucle. Plus d'un tiers du territoire français sera en effet en vigilance rouge demain en raison de la canicule qui fait craindre la propagation d'incendies. 37 départements sont placés au niveau d'alerte maximale. Le ministre de l'Intérieur serre la vis. 32 personnes ont déjà été placées en garde à vue, soupçonnées d'être à l'origine de départs de feu. 9 incendies sur 10 sont d'origine humaine. En Espagne, après le terrible incendie qui a fait au moins 12 morts et brûlé 6600 hectares près d'Almeria en Andalousie, plusieurs centaines de pompiers continuent de lutter contre le feu mais évoquent une évolution favorable qui leur donne l'espoir de parvenir à contenir le sinistre. Les frappes russes sur l'Ukraine ont fait au moins 7 morts et plusieurs dizaines de blessés aujourd'hui. La Russie a tiré plus de 120 drones et 12 missiles sur l'Ukraine. Le président Volodymyr Zelensky, qui réclame depuis des mois davantage de missiles intercepteurs américains patriotes, appelle ce soir les Occidentaux à livrer plus rapidement les armements promis. Le typhon Bavi qui a frappé le nord de Taïwan atteint l'est de la Chine ce soir avec des vents soufflant jusqu'à 145 km/h. 2 millions de personnes ont été évacuées, le trafic aérien et ferroviaire stoppé dans certaines provinces du littoral. La Chine déjà durement touchée cette semaine par des tempêtes qui ont provoqué le débordement de dizaines de rivières et la destruction d'un barrage. Au Tessin, 3 policiers ont été légèrement blessés hier soir lors d'une explosion survenue dans une maison du Val Blégnaud. L'explosion s'est produite à l'arrivée des policiers qui avaient été informés de coups de feu dans le bâtiment. Ils y ont retrouvé la dépouille d'un homme, un Suisse de 59 ans, recherché pour le meurtre de son ex-épouse, meurtre commis avant-hier à Faido. Météo, demain du soleil, quelques cumulus dans les Alpes l'après-midi. Il fera jusqu'à 34 degrés en plaine, 0 degré à 4500 mètres. La semaine prochaine, même temps, ensoleillé, très chaud, parfois orageux, avec 33 à 37 degrés en plaine. La vague de chaleur se poursuivra au moins jusqu'à jeudi, selon Météo Suisse.
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0: 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Il est minuit.
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2: La Norvège affronte l'Angleterre en ce moment à Miami en quart de finale du mondial de football. On en est à un but partout à la mi-temps. Et à 3h, Argentine-Suisse, dernier quart de finale de ce mondial à Kansas City. Match à suivre sur tous les vecteurs de la RTS ou dans les lieux publics, les cantons de Genève, du Jura et de Berne et plusieurs communes comme Lausanne, Sion et Sierre autorisent les bars et cafés-restaurants à rester ouverts toute la nuit. En tennis, la Tchèque Linda Noskova a remporté la finale du tournoi de Wimbledon, son premier titre en grand chelem, après un match à rebondissement contre sa compatriote Karolina Muravová. Victoire en 3-7, 6-2, 5-7, 6-3. Ce dimanche, la finale homme opposera l'Allemand Alexander Zverev, vainqueur de Roland-Garros, au numéro 1 mondial, l'Italien Yannick Sinner. En cyclisme, le Belge Tim Merlier a remporté la 8e étape du Tour de France à Bergerac en

0: Dordogne, Tadej Pogačar conserve son maillot jaune. La 9e étape du Tour en Corrèze sera aujourd'hui raccourcie de 30 km en raison de la canicule. Une décision inédite dans l'histoire de la Grande Boucle. Plus d'un tiers du territoire français est en vigilance rouge en raison de la canicule, ce qui fait craindre la propagation d'incendies. 37 départements sont placés au niveau d'alerte maximale. Le ministre de l'Intérieur français serre la vis. 32 personnes ont déjà été placées en garde à vue, soupçonnées d'être à l'origine de départs de feu, alors que 9 incendies sur 10 sont d'origine humaine. En Espagne, après le terrible incendie qui a fait au moins 12 morts et brûlé 6600 hectares près d'Almeria en Andalousie, plusieurs centaines de pompiers continuent de lutter contre le feu, mais évoquent une évolution favorable qui leur donne l'espoir de parvenir à contenir le sinistre. Les frappes russes sur l'Ukraine ont fait au moins 7 morts et plusieurs dizaines de blessés ce samedi. La Russie a tiré plus de 120 drones et 12 missiles sur l'Ukraine. Le président Volodymyr Zelensky, qui réclame depuis des mois davantage de missiles intercepteurs américains Patriot, appelle les Occidentaux à livrer plus rapidement les armements promis. Au Tessin, 3 policiers ont été légèrement blessés vendredi soir lors d'une explosion survenue dans une maison du Val Blégnaud. L'explosion s'est produite à l'arrivée des policiers qui avaient été informés de coups de feu dans le bâtiment. Ils y ont retrouvé la dépouille d'un homme, un Suisse de 59 ans, recherché pour le meurtre de son ex-épouse, commis la veille à Faido. Clap de fin pour la 25e édition du NIF, le Festival international du film fantastique de Neuchâtel, qui s'est terminé dans la soirée avec le film Colonie du coréen Yong Sang-ho. Le jury a décerné son prix principal au film Hen du cinéaste sud-africain Nico Schippers. Près de 61 000 festivaliers ont participé à cette édition. Météo, retour à un ciel clair cette nuit après les averses et orages en altitude. Une journée ensoleillée ce dimanche avec quelques cumulus dans les Alpes l'après-midi. Il fera jusqu'à 34 degrés en plaine, 0 degré à 4500 mètres. Dès lundi, même temps ensoleillé, très chaud, parfois orageux, avec 33 à 37 degrés en plaine. La vague de chaleur se poursuivra au moins jusqu'à jeudi, selon Météo Suisse.
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0: 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Il est 1h. Fabien Grenon.
1: Suspense à Miami pour le quart de finale du mondial de football entre la Norvège et l'Angleterre. Pour l'instant, c'est c'est à égalité, alors qu'on arrive à la fin du temps additionnel. Des milliers de personnes ont défilé samedi soir à Tirana, en Albanie, pour le 42e jour consécutif. Les manifestants s'opposent à un projet touristique lié à la famille Trump. Ils réclament également la démission du Premier ministre Eddie Rama. Au même moment, le rappeur américain Kanye West, controversé pour ses propos antisémites, donnait un concert financé à hauteur de 4 millions d'euros par le gouvernement albanais pour éviter son annulation faute de billets vendus. Une subvention qui attise la colère des manifestants. 4 millions pour le show, rien pour nos hôpitaux, pouvait-on lire sur des pancartes. Venger Khamenei est inévitable. Ces mots sont ceux du guide suprême iranien Mojtaba Khamenei. Il a pris la parole après les funérailles de son père hier, tué dans des frappes israélo-américaines. L'incendie meurtrier qui ravage le sud de l'Espagne depuis jeudi montre des signes d'amélioration. Le feu qui a fait 12 morts et calciné 6600 hectares près d'Almeria en Andalousie n'a pas progressé hier grâce à des conditions météo favorables. Le Premier ministre Pedro Sanchez est attendu lundi sur place. Clap de fin pour la 25e édition du NIF, le Festival international.

0: Du film fantastique de Neuchâtel qui s'est terminé ce soir avec le film Colony du coréen Yoon Sang-ho. Le jury a décerné son prix principal au film Hen du cinéaste sud-africain Nico Schippers. Près de 61 000 festivaliers ont participé à cette édition. Tennis, Linda Noskova remporte Wimbledon. La Tchèque de 21 ans a battu sa compatriote Karolina Muchova 6-2, 5-7, 6-3 en finale hier, malgré 5 balles de match manquées dans le deuxième set. C'est son premier titre en Grand Chelem. Noskova devient la troisième Tchèque sacrée à Wimbledon en 4 ans et grimpera lundi au 7e rang mondial, son meilleur classement. Cyclisme, doublé pour Tim Merlier sur le Tour de France. Le Belge a remporté hier la 8e étape à Bergerac au sprint. C'est sa 2e victoire consécutive après Bordeaux vendredi et sa cinquième sur la grande boucle. Merlier s'impose comme le sprinter le plus rapide de ce début de Tour. Tadej Pogacar conserve son maillot jaune. Dimanche ensoleillé avec quelques voiles d'altitude et de timides cumulus dans les Alpes l'après-midi. Température entre 15 et 20 degrés au petit matin jusqu'à 34 degrés l'après-midi. Bise faible à modérée au nord des Alpes. 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